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2: Bonjour, Football Coupe du Monde, la fédération égyptienne a demandé à la FIFA d'exclure l'arbitre français François Le Texier pour le reste du mondial. Les Égyptiens dénoncent des erreurs d'arbitrage flagrantes lors du 8e de finale perdu mardi par les Pharaons face à l'Argentine 3-2. Cyclisme Tour de France, vainqueur au sprint hier à Pau, Olaf Koich a donné raison à ses employeurs de Décathlon CMA-CGM de l'avoir sélectionné à la dernière minute pour la grande boucle plutôt que de tout miser sur le seul pôle Sexas en s'imposant largement devant l'Allemand Max Kanter et le Belge Tim Mermier dans un final marqué par des chutes et des cassures. Le sprinteur néerlandais a mis fin à 3 ans de disette sur le Tour pour l'équipe française depuis le succès de Félix Gall à Courchevel en 2023. Tennis Wimbledon en quart de finale, Arthur Ferri a créé la sensation en écartant de son chemin l'Italien Fabio Coboli en 3 manches. Le Britannique bénéficiaire d'une wild card jouera Alexander Zverev en demi. Par ailleurs, lors des deux derniers quarts de finale féminins, Marta Kocsiuk et Linda Noskova ont respectivement dominé en 2-7 Jasmine Paolini et Elise Mertens. L'Ukrainienne et la Tchèque se défieront ce jeudi dans le dernier carré. Une page d'histoire qui se tourne, le Comité international olympique a annoncé mardi retirer le combiné nordique du programme olympique dès les prochains Jeux d'hiver de 2030 au profit du freeride et du patinage synchronisé. La discipline avait intégré le programme olympique dès la première édition des Jeux d'hiver à Chamonix en 1924. Volleyball pour conclure, en troisième semaine de Ligue des Nations, les Françaises n'ont pas réussi à inquiéter les Pays-Bas en s'inclinant 3-0. Lanterne rouge, l'équipe de France jouera gros lors des prochaines échéances. C'est la fin de ce Flash Sport, une très bonne journée à toutes et à tous.
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0: 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Il est 3h.
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2: Bonsoir, une baisse continue depuis 20 ans. Les hôpitaux ont à nouveau perdu des lits d'hospitalisation complète en 2024. 2300 ont fermé cette année-là, une diminution cependant moindre que celle des trois années précédentes. Par ailleurs, après avoir diminué en 2023, le nombre de passages aux urgences a bondi en 2024 de plus 2,5%. Ces chiffres sont publiés alors qu'une troisième canicule frappe la France en moins de 2 mois et que la deuxième a déjà mis les soignants hospitaliers et les patients à rude épreuve. La quasi-totalité de l'Hexagone justement est en vigilance orange canicule avec pas moins de 72 départements concernés. À 5h ce matin, Météo France a relevé pas moins de 28 degrés à Nîmes, 27 à Perpignan, 23 à Paris et Lyon. Le mois dernier, qui a été le mois de juin le plus chaud jamais enregistré de l'Europe occidentale selon Copernicus, la température moyenne enregistrée est de 20,74 degrés, soit 3 degrés de plus que le record précédent qui date de l'année dernière. Au moins 115 détenus ou anciens détenus de la maison d'arrêt de Nîmes dans le Gard vont porter plainte demain pour dénoncer leurs conditions de détention jugées indignes. Accompagnée de la mère d'un détenu qui s'est suicidé en cellule en 2025 et représentée par une avocate nîmoise, il porte plainte contre le ministre de la Justice Gérald Darmanin auprès de la Cour de Justice de la République. La Coupe du Monde de football, plus que quelques heures avant le très attendu France-Maroc, l'équipe de France va devoir hausser le niveau d'un cran si elle veut atteindre les demi-finales. Coup d'envoi de la rencontre à 22h, heure française. C'est la fin de ce flash, une bonne fin de journée à toutes et à tous.

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3: Bonjour, Football Coupe du Monde. La fédération égyptienne a demandé à la FIFA d'exclure l'arbitre français François Le Texier pour le reste du mondial. Les Égyptiens dénoncent des erreurs d'arbitrage flagrantes lors du 8e de finale perdu mardi par les Pharaons face à l'Argentine 3-2. Cyclisme Tour de France vainqueur au sprint hier à Pau, Olaf Koich a donné raison à ses employeurs de Decathlon CMA-CGM de l'avoir sélectionné.

0: à la dernière minute pour la grande boucle plutôt que de tout miser sur le seul Paul Sexas en s'imposant largement devant l'Allemand Max Kanter et le Belge Tim Mermier dans un final marqué par des chutes et des cassures. Le sprinter néerlandais a mis fin à 3 ans de disette sur le tour pour l'équipe française depuis le succès de Félix Gall à Courchevel en 2023. Tennis Wimbledon en quart de finale, Arthur Ferri a créé la sensation en écartant de son chemin l'Italien Fabio Coboli en 3 manches. Le Britannique bénéficiaire d'une wild card jouera Alexander Zverev en demi. Par ailleurs, lors des 2 derniers quarts de finale féminins, Marta Kocsiuk et Linda Noskova ont respectivement dominé en 2-7 Jasmine Paolini et Elise Mertens. L'Ukrainienne et la Tchèque se défieront ce jeudi dans le dernier carré. Une page d'histoire qui se tourne, le Comité international olympique a annoncé mardi retirer le combiné nordique du programme olympique dès les prochains Jeux d'hiver de 2030 au profit du freeride et du patinage synchronisé. La discipline avait intégré le programme olympique dès la première édition des Jeux d'hiver à Chamonix en 1924. Volleyball pour conclure, en 3e semaine de Ligue des Nations, les Françaises n'ont pas réussi à inquiéter les Pays-Bas en s'inclinant 3-0. Lanterne rouge, l'équipe de France jouera gros lors des prochaines échéances. C'est la fin de ce Flash Sport, une très bonne journée à toutes et à tous.
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1: Bonjour, la troisième vague de chaleur de l'été est loin d'être terminée. Météo France prévoit en effet que la canicule qui touche une grande partie du pays depuis le 4 juillet devrait se poursuivre au moins jusqu'au mardi 14 juillet avant une possible baisse progressive des températures par l'ouest, encore à confirmer. En attendant, Météo France a placé 9 départements de l'ouest en vigilance rouge canicule à partir de ce vendredi midi et 76 départements en orange. Dans les Pyrénées-Orientales, alors que l'incendie de Trévillac a parcouru près de 5000 hectares, 3 nouveaux feux se sont déclarés hier après-midi dans l'agglomération de Perpignan. L'un d'entre eux a notamment nécessité temporairement la fermeture de l'aéroport de la ville qui a pu rouvrir hier soir. Alors, par ailleurs, la préfète de la Drôme a ordonné de nouvelles évacuations préventives concernant environ 400 personnes dans le cadre de la lutte contre l'incendie dans une zone montagneuse au-dessus de la ville de Die qui a parcouru environ 3500 hectares. Les actionnaires d'Alstom ont refusé que le groupe de construction ferroviaire signe un chèque de plus d'un million d'euros à son ancien directeur général Henri Poupart Lafarge, parti le 31 mars. Réunis en assemblée générale, quelques 50,38% des actionnaires se sont prononcés contre le versement de cette prime de départ. Aucune motivation n'a été donnée. La tapisserie de Bayeux a débuté hier son transfert historique et sous haute surveillance vers Londres, où elle doit être prêtée pendant un an au British Museum pour y être exposée. Ce prêt inédit avait été annoncé en juillet 2025 par Emmanuel Macron pour, entre guillemets, revivifier la relation culturelle avec le Royaume-Uni 10 ans après le Brexit. Ce transfert est entièrement financé par le Royaume-Uni pour un montant non dévoilé. C'est la fin de ce flash, une très bonne journée à notre écoute.
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1: Bonjour, football Coupe du Monde. 4 ans après une demi-finale victorieuse au Qatar, l'équipe de France retrouvait le Maroc, cette fois en quart, hier à Boston. Des Lions de l'Atlas qui ont résisté une mi-temps, mais les hommes de Didier Deschamps ont fini par faire logiquement la différence grâce à des buts de Kylian Mbappé et Ousmane Dembélé. Vainqueurs 2-0, donc les Bleus disputeront une troisième demi-finale de Coupe du Monde consécutive. Ce sera mardi 14 juillet, 21h, heure de Paris, à Dallas, face à l'Espagne ou à la Belgique. Cyclisme Tour de France, Tadej Pogacar a assommé déjà la concurrence en remportant hier la 6e étape. Il reprend le maillot jaune après une démonstration en solitaire. Le Slovène a déjà fait une belle opération dans sa quête de 5e sacre sur la grande boucle en lâchant tous ses adversaires dans le col du Tourmalet. Jonas Vingegaard a livré un long combat à distance en solitaire au terme duquel il a perdu beaucoup de temps face à son rival sur la ligne. Il concède 2,38 au Slovène pendant que le groupe Del Toro, Evenpool, Sexas, Lipovic, Ayuso a fini à 2,57 du vainqueur. Tennis, Wimbledon, à seulement 21 ans, Lida Noskova qui entrera dans le top 8 de la WTA à l'issue de ce Wimbledon 2026 participera à sa première finale de Grand Chelem. Jeudi, la Tchèque a dominé Marta Kostyuk en 2-7, 6-4, 6-4, au terme d'un match maîtrisé de bout en bout. Noskova rejoint donc Karolina Muchová pour une finale inédite entre deux joueuses tchèques. Sans les Sabalenka, Goff, Swiatek et Rybakina, le tournoi va couronner une nouvelle reine ce samedi sur le Center Court. L'aventure continue pour Kristina Mladenovic à Wimbledon. Si la Française ne figure pas dans le tableau de simple, c'est bien en double qu'on la retrouve avec une performance majeure réalisée hier. En effet, la paire franco-chinoise composée par Mladenovic et Guo s'est imposée en quart de finale. Mieux, elles ont éliminé les têtes de série numéro 1 du tableau, à savoir la Tchèque Kateřina Siniaková et l'Américaine Taylor Thompson. Un succès en deux manches, 7-6-8-7-5, après deux heures de jeu. En demi, l'adversaire est connu pour Mladenovic et Guo, puisqu'il s'agit de la paire chinoise Xinyu Jiang et Yifan Xu. C'est la fin de ce flash sport, une très bonne journée à toutes et à tous.
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2: La météo pour ce vendredi 10 juillet, toujours du soleil et la poursuite de la vague de chaleur. Les températures pour ce vendredi matin, 19 degrés pour Brest, 21 à Cherbourg et Lille, 21 pour Strasbourg, 23 pour Paris et Lyon, 23 également pour Toulouse et Nice, 24 degrés pour Marseille et Ajaccio. Et pour ce vendredi après-midi, entre 30 et 36 degrés sur la moitié nord, il fera 30 en Bretagne et en Normandie, 31 sur les Hauts-de-France, 34 sur le Grand Est, 36 en région parisienne, dans la moitié sud, entre 29 et 38 degrés, 29 sur la région de Biarritz, 33 degrés sur la région de Bordeaux, 34 et à 37 degrés sur l'Occitanie, entre 32 et 35 degrés le long de la Méditerranée et jusqu'à 38 dans la vallée du Rhône.
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3: Bonjour à tous, l'horoscope de ce vendredi, on débute avec les béliers. Continuez à aller de l'avant et vos efforts vont finir par payer. Les taureaux, votre entourage aura besoin de conseils de votre part aujourd'hui. Les gémeaux, suivez votre curiosité, elle va vous mener très loin. Les cancers, une belle énergie en cette fin de semaine, foncez sans hésiter. Les lions, restez concentrés, un petit détail pourra faire la différence aujourd'hui. Les vierges, pour cette fin de semaine, ne vous pressez pas, chaque chose

0: en son temps. Les balances, lâchez prise, une belle surprise vous attend. Les scorpions, vous allez rayonner tout au long de cette journée, l'occasion de briller en société par exemple. Les sagittaires, avancez à votre rythme, vous êtes sur la bonne voie. Les capricornes, une rencontre pourrait pimenter votre journée. Les Verseaux, aujourd'hui, votre humour fera des merveilles. Et enfin, les poissons, réfléchissez avant de prendre d'importantes décisions. Avec tout ça, très belle journée. Bon vendredi.
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1: Bonjour, la troisième vague de chaleur de l'été est loin d'être terminée. Météo France prévoit en effet que la canicule qui touche une grande partie du pays depuis le 4 juillet devrait se poursuivre au moins jusqu'au mardi 14 juillet avant une possible baisse progressive des températures par l'ouest, encore à confirmer. En attendant, Météo France a placé 9 départements de l'ouest en vigilance rouge canicule à partir de ce vendredi midi et 76 départements en orange. Dans les Pyrénées-Orientales, alors que l'incendie de Trévillac a parcouru près de 5000 hectares, 3 nouveaux feux se sont déclarés hier après-midi dans l'agglomération de Perpignan.

0: creux a notamment nécessité temporairement la fermeture de l'aéroport de la ville qui a pu rouvrir hier soir. Alors, par ailleurs, la préfète de la Drôme a ordonné de nouvelles évacuations préventives concernant environ 400 personnes dans le cadre de la lutte contre l'incendie dans une zone montagneuse au-dessus de la ville de Die qui a parcouru environ 3500 hectares. Les actionnaires d'Alstom ont refusé que le groupe de construction ferroviaire signe un chèque de plus d'1 million d'euros à son ancien directeur général Henri Poupart Lafarge, parti le 31 mars. Réunis en assemblée générale, quelques 50,38% des actionnaires se sont prononcés contre le versement de cette prime de départ. Aucune motivation n'a été donnée. La tapisserie de Bayeux a débuté hier son transfert historique et sous haute surveillance vers Londres où elle doit être prêtée pendant un an au British Museum pour y être exposée. Ce prix inédit avait été annoncé en juillet 2025 par Emmanuel Macron pour, entre guillemets, revivifier la relation culturelle avec le Royaume-Uni 10 ans après le Brexit. Ce transfert est entièrement financé par le Royaume-Uni pour un montant non dévoilé. C'est la fin de ce flash, une très bonne journée à notre écoute.
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0: Bonjour, Football Coupe du Monde. 4 ans après une demi-finale victorieuse au Qatar, l'équipe de France retrouvait le Maroc, cette fois en quart, hier à Boston. Des Lions de l'Atlas qui ont résisté une mi-temps, mais les hommes de Didier Deschamps ont fini par faire logiquement la différence grâce à des buts de Kylian Mbappé et Ousmane Dembélé. Vainqueurs 2-0, donc les Bleus disputeront une troisième demi-finale de Coupe du Monde consécutive. Ce sera mardi 14 juillet, 21h, heure de Paris, à Dallas, face à l'Espagne ou à la Belgique. Cycliste du Tour de France, Tadej Pogacar a assommé déjà la concurrence en remportant hier la 6e étape. Il reprend le maillot jaune après une démonstration en solitaire. Le Slovène a déjà fait une belle opération dans sa quête de 5e sacre sur la grande boucle en lâchant tous ses adversaires dans le col du Tourmalet. Jonas Vingegaard a livré un long combat à distance en solitaire au terme duquel il a perdu beaucoup de temps face à son rival sur la ligne. Il concède 2,38 au Slovène pendant que le groupe Del Toro, Evenpool, Sexas, Lipovic, Ayuso a fini à 2,57 du vainqueur. Tennis, Wimbledon a seulement 21 ans, Lida Noskova qui entrera dans le top 8 de la WTA à l'issue de ce Wimbledon 2026 participera à sa première finale de Grand Chelem. Jeudi, la Tchèque a dominé Marta Kostiuk en 2-7, 6-4, 6-4, au terme d'un match maîtrisé de bout en bout. Noskova rejoint donc Karolina Mukova pour une finale inédite entre deux joueuses tchèques. Sans les Sabalenka, Goff, Swiatek et Rybakina, le tournoi va couronner une nouvelle reine ce samedi sur le Center Court. L'aventure continue pour Kristina Mladenovic à Wimbledon. Si la Française ne figure pas dans le tableau de simple, c'est bien en double qu'on la retrouve avec une performance majeure réalisée hier. En effet, la paire franco-chinoise composée par Mladenovic et Guo s'est imposée en quart de finale. Mieux, elles ont éliminé les têtes de série numéro 1 du tableau, à savoir la Tchèque Kateřina Siniaková et l'Américaine Taylor Thompson. Un succès en deux manches, 7-6-8-7-5, après deux heures de jeu. En demi, l'adversaire est connu pour Mladenovic et Guo, puisqu'il s'agit de la paire chinoise Xinyu Jiang et Yifan Xu. C'est la fin de ce flash, le sport, une très bonne journée à toutes et à tous.
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3: La météo pour ce vendredi 10 juillet, toujours du soleil et la poursuite de la vague de chaleur. Les températures pour ce vendredi matin, 19 degrés pour Brest, 21 à Cherbourg et Lille, 21 pour Strasbourg, 23 pour Paris et Lyon, 23 également pour Toulouse et Nice, 24 degrés pour Marseille et Ajaccio. Et pour ce vendredi après-midi, entre 30 et 36 degrés sur le moitié nord, il fera 30 en Bretagne et en Normandie, 31 sur les Hauts-de-France, 34 sur le Grand Est, 36 en région parisienne, dans la moitié sud, entre 29 et 38 degrés, 29 sur la région de Biarritz, 33 degrés sur la région de Bordeaux, 34 et à 37 degrés sur l'Occitanie, entre 32 et 35 degrés le long de la Méditerranée et jusqu'à 38 dans la vallée du Rhône.
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2: Bonjour à tous, l'horoscope de ce vendredi, on débute avec les béliers. Continuez à aller de l'avant et vos efforts vont finir par payer. Les taureaux, votre entourage aura besoin de conseils de votre part aujourd'hui. Les gémeaux, suivez votre curiosité, elle va vous mener très loin. Les cancers, une belle énergie en cette fin de semaine, foncez sans hésiter. Les lions, restez concentrés, un petit détail pourra faire la différence aujourd'hui. Les vierges, pour cette fin de semaine, ne vous pressez pas, chaque chose en son temps. Les balances, lâchez prise, une belle surprise vous attend. Les scorpions, vous allez rayonner tout au long de cette journée, l'occasion de briller en société par exemple. Les sagittaires, avancez à votre rythme, vous êtes sur la bonne voie. Les capricornes, une rencontre pourrait pimenter votre journée. Les verseaux, aujourd'hui, votre humour fera des merveilles. Et enfin les poissons, réfléchissez avant de prendre d'importantes décisions. Avec tout ça, très belle journée, bon vendredi.
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2: Bonjour à tous, heureux de vous retrouver pour vous proposer les bons plans urbains de Radio Axe Sud. Et nous arrivons à la fin de la saison culturelle. Dans ces bons plans, je vous propose de vous annoncer les derniers spectacles de la saison du bijou. Que se passe-t-il cette semaine au 123 avenue de Muret, quartier Croix de Pierre à Toulouse? Le mercredi 8 et le jeudi 9 juillet au bijou, ce sera le cœur gay de Toulouse. Et voici ce que ça donne.

Le cœur gay de Toulouse au Bijou le mercredi 8 et le jeudi 9 juillet. Enfin, vendredi 10 juillet au Bijou, chorale La Rugissante, on écoute.

tu vois les concerts, tu vois l'énergie, parce que ça va plus loin qu'une chorale classique au sens où on peut les entendre. C'est que c'est quelque chose de très vivant et qui est énormément dans le partage, dans la transmission, etc. Et c'est un peu toute cette énergie-là hyper positive qu'on essaye en ce moment de restituer dans la

chat, elle avait... il y avait la corolla rougissante. Et en plus, du coup, bah, nous les enfants, là, on avait trop envie de faire comme les grands. Et bien, elle a fait une petite chorale, je sais pas, je crois que ça allait à peu près de 8, 9 ans à 16, 17 ans à peu près.

La rue Gisson, ça a pris de l'ampleur au fur et à mesure que les gens ont commencé à s'y intéresser, que les gens ont commencé, que les salles ont commencé à la programmer pour faire des concerts, etc. Et donc là, bah, c'est déjà l'apogée, c'est une forme d'apogée que de réussir à concrétiser ça en un album.

0: Chorale La Rugissante au Bijou le vendredi 10 juillet. Et si vous souhaitez réserver vos places pour les spectacles du Bijou et pourquoi pas réserver pour le resto, vous pouvez appeler le 05 61 42 08 69 ou vous rendre directement sur le site du Bijou pour en savoir plus sur la programmation à venir, www.le-bijou.net.
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0: C'était les bons plans de Radio Axe Sud. Si vous souhaitez en savoir plus sur d'autres bons plans dans la région, je vous invite à vous rendre sur notre page officielle, la page Facebook Radio Axe Sud 31. Belle journée à tous à l'écoute de Radio Axe Sud.
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1: Bonjour, la troisième vague de chaleur de l'été est loin d'être terminée. Météo France prévoit en effet que la canicule qui touche une grande partie du pays depuis le 4 juillet devrait se poursuivre au moins jusqu'au mardi 14 juillet avant une possible baisse progressive des températures par l'ouest, encore à confirmer. En attendant, Météo France a placé 9 départements de l'ouest en vigilance rouge canicule à partir de ce vendredi midi et 76 départements en orange. Dans les Pyrénées-Orientales, alors que l'incendie de Trévillac a parcouru près de 5000 hectares, 3 nouveaux feux se sont déclarés hier après-midi dans l'agglomération de Perpignan. L'un d'entre eux a notamment nécessité temporairement la fermeture de l'aéroport de la ville qui a pu rouvrir hier soir. Alors par ailleurs, la préfète de la Drôme a ordonné de nouvelles évacuations préventives concernant environ 400 personnes dans le cadre de la lutte contre l'incendie dans une zone montagneuse au-dessus de la ville de Die qui a parcouru environ 3500 hectares. Les actionnaires d'Alstom ont refusé que le groupe de construction ferroviaire signe un chèque de plus d'un million d'euros à son ancien directeur général Henri Poupart Lafarge, parti le 31 mars. Réuni en assemblée générale, quelques 50,38% des actionnaires se sont prononcés contre le versement de cette prime de départ. Aucune motivation n'a été donnée. La tapisserie de Bayeux a débuté hier son transfert historique et sous haute surveillance vers Londres où elle doit être prêtée pendant un an au British Museum pour y être exposée. Ce prêt inédit avait été annoncé en juillet 2025 par Emmanuel Macron pour, entre guillemets, revivifier la relation culturelle avec le Royaume-Uni 10 ans après le Brexit. Ce transfert est entièrement financé par le Royaume-Uni pour un montant non dévoilé. C'est la fin de ce flash, une très bonne journée.

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3: Bonjour, football Coupe du Monde. 4 ans après une demi-finale victorieuse au Qatar, l'équipe de France retrouvait le Maroc, cette fois en quart, hier à Boston. Des Lions de l'Atlas qui ont résisté une mi-temps, mais les hommes de Didier Deschamps ont fini par faire logiquement la différence grâce à des buts de Kylian Mbappé et Ousmane Dembélé. Vainqueurs 2-0, donc les Bleus disputeront une troisième demi-finale de Coupe du Monde consécutive. Ce sera mardi 14 juillet, 21h, heure de Paris, à Dallas, face à l'Espagne ou à la Belgique. Cyclisme Tour de France, Tadej Pogacar a assommé déjà la concurrence en remportant hier la 6e étape. Il reprend le maillot jaune après une démonstration en solitaire. Le Slovène a déjà fait une belle opération dans sa quête de 5e sacre sur la grande boucle en lâchant tous ses adversaires dans le col du Tourmalet. Jonas Vingegaard a livré un long combat à distance en solitaire au terme duquel il a perdu beaucoup de temps face à son rival sur la ligne. Il concède 2,38 au Slovène pendant que le groupe Del Toro Evenepoel Sexas, Lipovic, Ayuso a fini à 2,57 du vainqueur. Tennis, Wimbledon, à seulement 21 ans, Lida Noskova qui entrera dans le top 8 de la WTA à l'issue de ce Wimbledon 2026 participera à sa première finale de Grand Chelem. Jeudi, la Tchèque a dominé Marta Kostyuk en 2-7, 6-4, 6-4 au terme d'un match maîtrisé de bout en bout. Noskova rejoint donc Karolina Muchová pour une finale inédite entre deux joueuses tchèques. Sans les Sabalenka, Goff, Swiatek et Rybakina, le tournoi va couronner une nouvelle reine ce samedi sur le Center Court. L'aventure continue pour Kristina Mladenovic à Wimbledon. Si la Française ne figure pas dans le tableau de simple, c'est bien en double qu'on la retrouve avec une performance majeure réalisée hier. En effet, la paire franco-chinoise composée par Mladenovic et Guo s'est imposée en quart de finale. Mieux, elles ont éliminé les têtes de série numéro 1 du tableau, à savoir la Tchèque Kateřina Siniaková et l'Américaine Taylor Thompson. Un succès en deux manches, 7-6-8-7-5, après deux heures de jeu. En demi, l'adversaire est connu pour Mladenovic et Guo, puisqu'il s'agit de la paire chinoise Xinyu Jiang et Yifan Xu. C'est la fin de ce flash sport. Une très bonne journée à toutes et à tous.
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4: La météo pour ce vendredi 10 juillet, toujours du soleil et la poursuite de la vague de chaleur. Les températures pour ce vendredi matin, 19 degrés pour Brest, 21 à Cherbourg et Lille, 21 pour Strasbourg, 23 pour Paris et Lyon, 23 également pour Toulouse et Nice, 24 degrés pour Marseille et Ajaccio. Et pour ce vendredi après-midi, entre 30 et 36 degrés sur le moitié nord, il fera 30 en Bretagne et en Normandie, 31 sur les Hauts-de-France, 34 sur le Grand Est, 36 en région parisienne, dans la moitié sud, entre 29 et 38 degrés, 29 sur la région de Biarritz, 33 degrés sur la région de Bordeaux, 34 et à 37 degrés sur l'Occitanie, entre 32 et 35 degrés le long de la Méditerranée et jusqu'à 38 dans la vallée du Rhône.
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1: Bonjour, la troisième vague de chaleur de l'été est loin d'être terminée. Météo France prévoit en effet que la canicule qui touche une grande partie du pays depuis le 4 juillet devrait se poursuivre au moins jusqu'au mardi 14 juillet avant une possible baisse progressive des températures par l'ouest, encore à confirmer. En attendant, Météo France a placé 9 départements de l'ouest en vigilance rouge canicule à partir de ce vendredi midi et 76 départements en orange. Dans les Pyrénées-Orientales, alors que l'incendie de Trévillac a parcouru près de 5000 hectares, 3 nouveaux feux se sont déclarés hier après-midi dans l'agglomération de Perpignan. L'un d'entre eux a notamment nécessité temporairement la fermeture de l'aéroport de la ville qui a pu rouvrir hier soir. Alors par ailleurs, la préfète de la Drôme a ordonné de nouvelles évacuations préventives concernant environ 400 personnes dans le cadre de la lutte contre l'incendie dans une zone montagneuse au-dessus de la ville de Die qui a parcouru environ 3500 hectares. Les actionnaires d'Alstom ont refusé que le groupe de construction ferroviaire signe un chèque de plus d'un million d'euros à son ancien directeur général Henri Poupart Lafarge, parti le 31 mars. Réuni en assemblée générale, quelques 50,38% des actionnaires se sont prononcés contre le versement de cette prime de départ. Aucune motivation n'a été donnée. La tapisserie de Bayeux a débuté hier son transfert historique et sous haute surveillance vers Londres, où elle doit être prêtée pendant un an au British Museum pour y être exposée. Ce prêt inédit avait été annoncé en juillet 2025 par Emmanuel Macron pour, entre guillemets, revivifier la relation culturelle avec le Royaume-Uni 10 ans après le Brexit. Ce transfert est entièrement financé par le Royaume-Uni pour un montant non dévoilé. C'est la fin de ce flash, une très bonne journée à notre écoute.
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1: Bonjour, Football Coupe du Monde. 4 ans après une demi-finale victorieuse au Qatar, l'équipe de France retrouvait le Maroc, cette fois en quart, hier à Boston. Des Lions de l'Atlas qui ont résisté une mi-temps, mais les hommes de Didier Deschamps ont fini par faire logiquement la différence grâce à des buts de Kylian Mbappé et Ousmane Dembélé. Vainqueurs 2-0, donc les Bleus

Disputeront une troisième demi-finale de Coupe du Monde consécutive. Ce sera mardi 14 juillet, 21h, heure de Paris, à Dallas, face à l'Espagne ou à la Belgique. Cyclisme Tour de France, Tadej Pogacar a assommé déjà la concurrence en remportant hier la sixième étape. Il reprend le maillot jaune après une démonstration en solitaire. Le Slovène a déjà fait une belle opération dans sa quête de cinquième sacre sur la grande boucle en lâchant tous ses adversaires dans le col du Tourmalet. Jonas Vingegaard a livré un long combat à distance en solitaire au terme duquel il a perdu beaucoup de temps face à son rival sur la ligne. Il concède 2,38 au Slovène pendant que le groupe Del Toro, Evenepoel, Sexas, Lipovic, Ayuso a fini à 2,57 du vainqueur. Tennis, Wimbledon, à seulement 21 ans, Lida Noskova qui entrera dans le top 8 de la WTA à l'issue de ce Wimbledon 2026 participera à sa première finale de Grand Chelem. Jeudi, la Tchèque a dominé Marta Kostyuk en 2-7, 6-4, 6-4, au terme d'un match maîtrisé de bout en bout. Noskova rejoint donc Karolina Muchová pour une finale inédite entre deux joueuses tchèques. Sans les Sabalenka, Goff, Swiatek et Rybakina, le tournoi va couronner une nouvelle reine ce samedi sur le Center Court. L'aventure continue pour Kristina Mladenovic à Wimbledon. Si la Française ne figure pas dans le tableau de simple, c'est bien en double qu'on la retrouve avec une performance majeure réalisée hier. En effet, la paire franco-chinoise composée par Mladenovic et Guo s'est imposée en quart de finale. Mieux, elles ont éliminé les têtes de série numéro 1 du tableau, à savoir la Tchèque Kateřina Siniaková et l'Américaine Taylor Thompson. Un succès en deux manches, 7-6-8-7-5, après deux heures de jeu. En demi, l'adversaire est connu pour Mladenovic et Guo, puisqu'il s'agit de la paire chinoise Xinyu Jiang et Yifan Xu. C'est la fin de ce flash sport. Une très bonne journée à toutes et à tous.

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1: Bonjour, la troisième vague de chaleur de l'été est loin d'être terminée. Météo France prévoit en effet que la canicule qui touche une grande partie du pays depuis le 4 juillet devrait se poursuivre au moins jusqu'au mardi 14 juillet avant une possible baisse progressive des températures par l'ouest, encore à confirmer. En attendant, Météo France a placé 9 départements de l'ouest en vigilance rouge canicule à partir de ce vendredi midi et 76 départements en orange. Dans les Pyrénées-Orientales, alors que l'incendie de Trévillac a parcouru près de 5000 hectares, 3 nouveaux feux se sont déclarés hier après-midi dans l'agglomération de Perpignan. L'un d'entre eux a notamment nécessité temporairement la fermeture de l'aéroport de la ville qui a pu rouvrir hier soir. Alors par ailleurs, la préfète de la Drôme a ordonné de nouvelles évacuations préventives concernant environ 400 personnes dans le cadre de la lutte contre l'incendie dans une zone montagneuse au-dessus de la ville de Die qui a parcouru environ 3500 hectares. Les actionnaires d'Alstom ont refusé que le groupe de construction ferroviaire signe un chèque de plus d'un million d'euros à son ancien directeur général Henri Poupart Lafarge, parti le 31 mars. Réunis en assemblée générale, quelques 50,38% des actionnaires se sont prononcés contre le versement de cette prime de départ. Aucune motivation n'a été donnée. La tapisserie de Bayeux a débuté hier son transfert historique et sous haute surveillance vers Londres, où elle doit être prêtée pendant un an au British Museum pour y être exposée. Ce prêt inédit avait été annoncé en juillet 2025 par Emmanuel Macron pour, entre guillemets, revivifier la relation culturelle avec le Royaume-Uni 10 ans après le Brexit. Ce transfert est entièrement financé par le Royaume-Uni pour un montant non dévoilé. C'est la fin de ce flash, une très bonne journée à notre écoute.
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3: Bonjour, football Coupe du Monde, 4 ans après une demi-finale.

0: victorieuse au Qatar. L'équipe de France retrouvait le Maroc, cette fois en quart, hier à Boston. Des Lions de l'Atlas qui ont résisté une mi-temps, mais les hommes de Didier Deschamps ont fini par faire logiquement la différence grâce à des buts de Kylian Mbappé et Ousmane Dembélé. Vainqueurs 2-0, donc les Bleus disputeront une troisième demi-finale de Coupe du Monde consécutive. Ce sera mardi 14 juillet, 21h, heure de Paris, à Dallas, face à l'Espagne ou à la Belgique. Cyclisme Tour de France, Tadej Pogacar a assommé déjà la concurrence en remportant hier la sixième étape. Il reprend le maillot jaune après une démonstration en solitaire. Le Slovène a déjà fait une belle opération dans sa quête de cinquième sacre sur la grande boucle en lâchant tous ses adversaires dans le col du Tourmalet. Jonas Vingegaard a livré un long combat à distance en solitaire au terme duquel il a perdu beaucoup de temps face à son rival sur la ligne. Il concède 2,38 au Slovène pendant que le groupe Del Toro, Evenepoel, Sexas, Lipovic, Ayuso a fini à 2,57 du vainqueur. Tennis, Wimbledon, à seulement 21 ans, Lida Noskova qui entrera dans le top 8 de la WTA à l'issue de ce Wimbledon 2026 participera à sa première finale de Grand Chelem. Jeudi, la Tchèque a dominé Marta Kostyuk en 2-7, 6-4, 6-4, au terme d'un match maîtrisé de bout en bout. Noskova rejoint donc Karolina Muchová pour une finale inédite entre deux joueuses tchèques. Sans les Sabalenka, Goff, Swiatek et Rybakina, le tournoi va couronner une nouvelle reine ce samedi sur le Center Court. L'aventure continue pour Kristina Mladenovic à Wimbledon. Si la Française ne figure pas dans le tableau de simple, c'est bien en double qu'on la retrouve avec une performance majeure réalisée hier. En effet, la paire franco-chinoise composée par Mladenovic et Guo s'est imposée en quart de finale. Mieux, elles ont éliminé les têtes de série numéro 1 du tableau, à savoir la Tchèque Kateřina Siniaková et l'Américaine Taylor Thompson. Un succès en deux manches, 7-6-8-7-5, après deux heures de jeu. En demi, l'adversaire est connu pour Mladenovic et Guo, puisqu'il s'agit de la paire chinoise Xinyu Jiang et Yifan Xu. C'est la fin de ce flash sport, une très bonne journée à toutes et à tous.
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1: Bonjour à tous, heureux de vous retrouver pour vous proposer les bons plans urbains de Radio Axe Sud. Et nous arrivons à la fin de la saison culturelle. Dans ces bons plans, je vous propose de vous annoncer les derniers spectacles de la saison du bijou. Que se passe-t-il cette semaine au 123 avenue de Muret, quartier Croix-de-Pierre à Toulouse, le mercredi 8 et le jeudi 9 juillet au bijou? Ce sera le cœur gay de Toulouse. Et voici ce que ça donne.

Le cœur gay de Toulouse aux bijoux le mercredi 8 et le jeudi 9 juillet. Enfin, vendredi 10 juillet aux bijoux, chorale La Rugissante, on écoute.

tu vois les concerts, tu vois l'énergie, parce que ça va plus loin qu'une chorale classique au sens où on peut les entendre. C'est que c'est quelque chose de très vivant et qui est énormément dans le partage, dans la transmission, etc. Et c'est un peu toute cette énergie-là, hyper positive, qu'on essaye en ce moment de restituer dans

chat, elle avait, il y avait la corolla rougissante. Et en plus, du coup, bah, nous les enfants là, on avait trop envie de faire comme les grands. Et bien, elle a fait une petite chorale, je sais pas, je crois que ça allait à peu près de 8, 9 ans à 16, 17 ans à peu près.

La régissant, ça a pris de l'ampleur au fur et à mesure que les gens ont commencé à s'y intéresser, que les gens ont commencé, que les salles ont commencé à la programmer pour faire des concerts, etc. Et donc là, bah, c'est déjà l'apogée, c'est une forme d'apogée que de réussir à concrétiser ça en un album.

0: Chorale La Rugissante au Bijou le vendredi 10 juillet. Et si vous souhaitez réserver vos places pour les spectacles du Bijou et pourquoi pas réserver pour le resto, vous pouvez appeler le 05 61 42 08 69 ou vous rendre directement sur le site du Bijou pour en savoir plus sur la programmation à venir, www.le-bijou.net.
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0: 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Il se trouve au 40 rue Jean Compense, quartier de la médiathèque et de la gare Matabiau à Toulouse. 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
0: C'était les bons plans de Radio Axe Sud. Si vous souhaitez en savoir plus sur d'autres bons plans dans la région, je vous invite à vous rendre sur notre page officielle, la page Facebook Radio Axe Sud 31. Belle journée à tous à l'écoute de Radio Axe Sud.
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3: La météo pour ce vendredi 10 juillet, toujours du soleil et la poursuite de la vague de chaleur. Les températures pour ce vendredi matin, 19 degrés pour Brest, 21 à Cherbourg et Lille, 21 pour Strasbourg, 23 pour Paris et Lyon, 23 également pour Toulouse et Nice, 24 degrés pour Marseille et Ajaccio. Et pour ce vendredi après-midi, entre 30 et 36 degrés sur la moitié nord, il fera 30 en Bretagne et en Normandie, 31 sur les Hauts-de-France, 34 sur le Grand Est, 36 en région parisienne, dans la moitié sud, entre 29 et 38 degrés, 29 sur la région de Biarritz, 33 degrés sur la région de Bordeaux, 34 et à 37 degrés sur l'Occitanie, entre 32 et 35 degrés le long de la Méditerranée et jusqu'à 38 dans la vallée du Rhône.
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1: Bonjour, dans les Pyrénées-Orientales, alors que l'incendie de Trévillac a parcouru près de 5000 hectares, trois nouveaux feux se sont déclarés hier après-midi dans l'agglomération de Perpignan. L'un d'entre eux a notamment nécessité temporairement la fermeture de l'aéroport de la ville qui a pu rouvrir hier soir. Par ailleurs, la préfète de la Drôme a ordonné de nouvelles évacuations préventives hier soir concernant environ 400 personnes dans le cadre de la lutte contre l'incendie dans une zone montagneuse au-dessus de Die qui a parcouru environ 3500 hectares. La troisième vague de chaleur de l'été est loin d'être terminée. Météo France prévoit que la canicule qui touche une grande partie du pays depuis le 4 juillet devrait se poursuivre au moins jusqu'au mardi 14 juillet, avant une possible baisse progressive des températures par l'ouest, encore à confirmer. En attendant, Météo France a placé 9 départements de l'ouest en vigilance rouge canicule à partir de ce vendredi midi et 76 départements en orange. Les actionnaires d'Alstom ont refusé que le groupe de construction ferroviaire signe un chèque de plus d'un million d'euros à son ancien directeur général Henri Poupart-Lafarge, parti le 31 mars. Réunis en assemblée générale, quelques 50,38% des actionnaires se sont prononcés en effet contre le versement de cette prime de départ. Aucune motivation n'a été donnée. Enfin, la tapisserie de Bayeux a débuté hier son transfert historique et sous haute surveillance vers Londres, où elle doit être prêtée pendant un an au British Museum pour y être exposée. Ce prix inédit avait été annoncé en juillet 2025 par Emmanuel Macron. Ce transfert est entièrement financé par le Royaume-Uni pour un montant non dévoilé. C'est la fin de ce flash, une très bonne journée à toutes et à tous.
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1: Bonjour, Football Coupe du Monde. 4 ans après une demi-finale victorieuse au Qatar, l'équipe de France retrouvait le Maroc, cette fois en quart, hier à Boston. Des Lions de l'Atlas qui ont résisté une mi-temps, mais les hommes de Didier Deschamps ont fini par faire logiquement la différence grâce à des buts de Kylian Mbappé et Ousmane Dembélé. Vainqueurs 2-0, donc les Bleus disputeront une troisième demi-finale de Coupe du Monde consécutive. Ce sera mardi 14 juillet, 21h, heure de Paris, à Dallas, face à l'Espagne ou à la Belgique. Cyclisme Tour de France, Tadej Pogacar a assommé déjà la concurrence en remportant hier la sixième étape. Il reprend le maillot jaune après une démonstration en solitaire. Le Slovène a déjà fait une belle opération dans sa quête de cinquième sacre sur la grande boucle en lâchant tous ses adversaires dans le col du Tourmalet. Jonas Vingegaard a livré un long combat à distance en solitaire au terme duquel il a perdu beaucoup de temps face à son rival sur la ligne. Il concède 2,38 au Slovène pendant que le groupe Del Toro, Evenpool, Sexas, Lipovic, Ayuso a fini à 2,57 du vainqueur. Tennis, Wimbledon, à seulement 21 ans, Lida Noskova qui entrera dans le top 8 de la WTA à l'issue de ce Wimbledon 2026 participera à sa première finale de Grand Chelem. Jeudi, la Tchèque a dominé Marta Kostiuk en 2-7, 6-4, 6-4 au terme d'un match maîtrisé de bout en bout. Noskova rejoint donc Caroline.

0: Martina Mukova pour une finale inédite entre deux joueuses tchèques. Sans les Sabalenka, Goff, Swiatek et Rybakina, le tournoi va couronner une nouvelle reine ce samedi sur le Center Court. L'aventure continue pour Kristina Mladenovic à Wimbledon. Si la Française ne figure pas dans le tableau de simple, c'est bien en double qu'on la retrouve avec une performance majeure réalisée hier. En effet, la paire franco-chinoise composée par Mladenovic et Guo s'est imposée en quart de finale. Mieux, elles ont éliminé les têtes de série numéro 1 du tableau, à savoir la Tchèque Kateřina Siniaková et l'Américaine Taylor Thompson. Un succès en deux manches, 7-6-8-7-5, après deux heures de jeu. En demi, l'adversaire est connu pour Mladenovic et Guo, puisqu'il s'agit de la paire chinoise Xinyu Jiang et Yifan Xu. C'est la fin de ce flash sport, une très bonne journée à toutes et à tous.
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1: Bonjour, la vague de chaleur s'intensifie. Météo France place 9 départements de l'Ouest en vigilance rouge. Canicule à partir de ce midi, 15 autres demain, forçant le gouvernement a enclenché pour la première fois le plan hors sec, chaleur extrême. Une adolescente est morte hier soir à Aulnoy-Aymeri, au sud de Maubeuge, dans le nord, lors des célébrations de la Coupe du Monde après la victoire de la France contre le Maroc. Un homme a fait monter plusieurs personnes sur son camion pour une parade nocturne. L'adolescente est tombée et le camion lui a roulé dessus. Le conducteur qui a été interpellé était alcoolisé au moment des faits. Les prix à la consommation ont progressé de 1,8% sur un an en France au mois de juin, confirme l'INSEE. Cela représente un net ralentissement après les 2,4% enregistrés au mois de mai. L'Institut national de la statistique attribue cette modération des prix principalement au fort ralentissement de ceux de l'énergie, dont la hausse sur un an est revenue à 11% en juin, après 16,6% en mai. Attention sur les routes, la journée de samedi est classée noire par bison futé dans le sens des départs en Auvergne-Rhône-Alpes, dans le nord et le Grand Ouest, et en rouge dans les autres régions. Les axes desservant le quart nord-ouest et la côte atlantique, la région Auvergne-Rhône-Alpes et l'arc méditerranéen seront particulièrement sollicités entre le début de l'après-midi et le milieu de soirée. Un feu de forêt a fait au moins 11 morts en Andalousie, dans la province d'Almeria. Selon le bilan des autorités régionales, il s'est déclenché hier en fin d'après-midi à Los Gallardos. Certaines victimes ont été retrouvées dans des véhicules. Quelques 150 pompiers ont été mobilisés hier soir. C'est la fin de ce flash, une très bonne journée à notre écoute.
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1: Bonjour, Football Coupe du Monde. 4 ans après une demi-finale victorieuse au Qatar, l'équipe de France retrouvait le Maroc, cette fois en quart hier à Boston. Des Lions de l'Atlas qui ont résisté une mi-temps, mais les hommes de Didier Deschamps ont fini par faire logiquement la différence grâce à des buts de Kylian Mbappé et Ousmane Dembélé. Vainqueurs 2-0, donc les Bleus disputeront une troisième demi-finale de Coupe du Monde consécutive. Ce sera mardi 14 juillet, 21h, heure de Paris, à Dallas, face à l'Espagne ou à la Belgique. Cyclisme Tour de France, Tadej Pogacar a assommé déjà la concurrence en remportant hier la 6e étape. Il reprend le maillot jaune après une démonstration en solitaire. Le Slovène a déjà fait une belle opération dans sa quête de 5e sacre sur la grande boucle en lâchant tous ses adversaires dans le col du Tourmalet. Jonas Vingegaard a livré un long combat à distance en solitaire au terme duquel il a perdu beaucoup de temps face à son rival sur la ligne. Il concède 2,38 au Slovène pendant que le groupe Del Toro Evenepoel, Sexas, Lipovic et Uso a fini à 2,57 du vainqueur. Tennis, Wimbledon, à seulement 21 ans, Lida Noskova, qui entrera dans le top 8 de la WTA à l'issue de ce Wimbledon 2026, participera à sa première finale de Grand Chelem. Jeudi, la Tchèque a dominé Marta Kostiuk en 2-7, 6-4, 6-4, au terme d'un match maîtrisé de bout en bout. Noskova rejoint donc Karolina Muchová pour une finale inédite entre deux joueuses tchèques. Sans les Sabalenka, Goff, Swiatek et Rybakina, le tournoi va couronner une nouvelle reine ce samedi sur le Center Court. L'aventure continue pour Kristina Mladenovic à Wimbledon. Si la Française ne figure pas dans le tableau de simple, c'est bien en double qu'on la retrouve avec une performance majeure réalisée hier. En effet, la paire franco-chinoise composée par Mladenovic et Guo s'est imposée en quart de finale. Mieux, elles ont éliminé les têtes de série numéro 1 du tableau, à savoir la Tchèque Kateřina Siniaková et l'Américaine Taylor Thompson. Un succès en deux manches, 7-6-8-7-5, après deux heures de jeu. En demi, l'adversaire est connu pour Mladenovic et Guo, puisqu'il s'agit de la paire chinoise Xinyu Jiang et Yifan Xu. C'est la fin de ce flash, le sport, une très bonne journée à toutes et à tous.

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1: Bonjour, la vague de chaleur s'intensifie. Météo France place 9 départements de l'Ouest en vigilance rouge canicule à partir de ce midi, 15 autres demain, forçant le gouvernement a enclenché pour la première fois le plan hors sec, chaleur extrême. Une adolescente est morte hier soir à Aulnoy-Aymeri, au sud de Maubeuge, dans le nord, lors des célébrations de la Coupe du Monde après la victoire de la France contre le Maroc. Un homme a fait monter plusieurs personnes sur son camion pour une parade nocturne. L'adolescente est tombée et le camion lui a roulé dessus. Le conducteur qui a été interpellé était alcoolisé au moment des faits. Les prix à la consommation ont progressé de 1,8% sur un an en France au mois de juin, confirme l'INSEE. Cela représente un net ralentissement après les 2,4% enregistrés au mois de mai. L'Institut national de la statistique attribue cette modération des prix principalement au fort ralentissement de ceux de l'énergie, dont la hausse sur un an est revenue à 11% en juin, après 16,6% en mai. Attention sur les routes, la journée de samedi est classée noire par bison futé dans le sens des départs en Auvergne-Rhône-Alpes, dans le nord et le Grand Ouest, et en rouge dans les autres régions. Les axes desservant le quart nord-ouest, la côte atlantique, la région Auvergne-Rhône-Alpes et l'arc méditerranéen seront particulièrement sollicités entre le début de l'après-midi et le milieu de soirée. Un feu de forêt a fait au moins 11 morts en Andalousie, dans la province d'Almeria. Selon le bilan des autorités régionales, il s'est déclenché hier en fin d'après-midi à Los Gallardos. Certaines victimes ont été retrouvées dans des véhicules. Quelques 150 pompiers ont été mobilisés hier soir. C'est la fin de ce flash. Une très bonne journée à notre écoute.

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2: Bonjour, football Coupe du Monde. 4 ans après une demi-finale victorieuse au Qatar, l'équipe de France retrouvait le Maroc, cette fois en quart, hier à Boston. Des Lions de l'Atlas qui ont résisté une mi-temps, mais les hommes de Didier Deschamps ont fini par faire logiquement la différence grâce à des buts de Kylian Mbappé et Ousmane Dembélé. Vainqueurs 2-0, donc les Bleus disputeront une troisième demi-finale de Coupe du Monde consécutive. Ce sera mardi 14 juillet, 21h, heure de Paris, à Dallas, face à l'Espagne ou à la Belgique. Cyclisme Tour de France, Tadej Pogacar a assommé déjà la concurrence en remportant hier la sixième étape. Il reprend le maillot jaune après une démonstration en solitaire. Le Slovène a déjà fait une belle opération dans sa quête de cinquième sacre sur la grande boucle en lâchant tous ses adversaires dans le col du Tourmalet. Jonas Vingegaard a livré un long combat à distance en solitaire au terme duquel il a perdu beaucoup de temps face à son rival sur la ligne. Il concède 2,38 au Slovène pendant que le groupe Del Toro, Evenepoel, Sexas, Lipovic, Ayuso a fini à 2,57 du vainqueur. Tennis, Wimbledon, à seulement 21 ans, Lida Noskova qui entrera dans le top 8 de la WTA à l'issue de ce Wimbledon 2026 participera à sa première finale de Grand Chelem. Jeudi, la Tchèque a dominé Marta Kostiuk en 2-7, 6-4, 6-4, au terme d'un match maîtrisé de bout en bout. Noskova rejoint donc Karolina Muchová pour une finale inédite entre deux joueuses tchèques. Sans les Sabalenka, Goff, Swiatek et Rybakina, le tournoi va couronner une nouvelle reine ce samedi sur le Center Court. L'aventure continue pour Kristina Mladenovic à Wimbledon. Si la Française ne figure pas dans le tableau de simple, c'est bien en double qu'on la retrouve avec une performance majeure réalisée hier. En effet, la paire franco-chinoise composée par Mladenovic et Guo s'est imposée en quart de finale. Mieux, elles ont éliminé les têtes de série numéro 1 du tableau, à savoir

0: la Tchèque Kateřina Siniaková et l'Américaine Taylor Thompson. Un succès en deux manches, 7-6-8-7-5, après deux heures de jeu. En demi, l'adversaire est connu pour Mladenovic Egbo, puisqu'il s'agit de la paire chinoise Xinyu Jiang et Yifan Xu. C'est la fin de ce flash sport, une très bonne journée à toutes et à tous.
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1: Bonsoir à toutes et à tous, et bienvenue sur les sentiers de l'étrange, que j'ai toujours grand plaisir de co-présenter avec mon ami Christian-Jacques Attard. Christian, bonjour.
2: Bonjour Georges, bonjour à nos invités, le plaisir que tu sais partager.
1: Il est partagé, ravi de te retrouver après notre dernière émission Trésor et légende, qui a connu un très vif succès au niveau de nos internautes.
2: J'ai vu ça.
1: Absolument.
2: Elle le méritait.
1: Voilà. Absolument. Alors pour ceux qui prennent l'émission pour la première fois, je rappelle Christian-Jacques Attard. C'est un historien, un romancier, cinéaste.
2: Non, je t'ai plus.
1: Mais c'est surtout un passionné des grandes énigmes de ce monde. Et aujourd'hui, chers amis, eh bien, nous allons aborder un sujet qui fascine autant qu'il divise, c'est l'ufologie. Alors, l'ufologie, apparition d'ovnis.

0: d'extraterrestres, de phénomènes extraterrestres, bien entendu. Et on va surtout parler de déclassification des documents américains dans quelques instants. Mais pour en parler de tout cela, nous avons deux invités de choix et de qualité. D'une part, un artiste qui a marqué toute une génération des années 60. Je veux parler de mon ami, monsieur Mike Shannon. Mike, bonjour.
1: Ben écoute, bonjour, je suis content d'être là. C'est toujours, je suis venu plusieurs fois.
0: C'est vrai.
1: C'est toujours avec plaisir.
0: Eh bien, Christian et moi, on a vraiment un plaisir de t'accueillir, bien entendu. Et notre invité de choix...
2: Le Joker.
0: Passionné également d'ufologie. Ouais. Voilà. Donc, on est bien entouré aujourd'hui, Christian.
3: Tout à fait, oui.
0: Et pour cela, on va parler musique. Alors, si vous permettez, avant d'aborder le thème d'aujourd'hui, on va parler un peu musique, puisqu'on a le plaisir d'avoir Mike avec nous. Alors, il est bon de rappeler que, pour les plus jeunes, que tu as été une figure emblématique du rock français dans les années 60.
1: Il y a très longtemps.
0: Non, il y a quelques décennies, simplement, là. Hein, il n'y a pas très longtemps, je te rassure, tu es toujours aussi jeune, cher Mike.
3: Moi-même, j'étais jeune à cette époque, donc il n'y a pas longtemps.
0: Il n'y a pas très longtemps, n'est-ce pas? Alors, ton nom est associé à une chanson célèbre.
3: Emblématique.
0: Emblématique.
3: Ouais. De ces époques-là.
0: Ces derniers...
1: C'est une belle chanson.
0: Très belle. Très belle chanson. Ouais. Dernier baiser.
1: Oui.
0: Alors... On va se faire un petit plaisir quand même. Mm-hmm. On va écouter quelques secondes de cette chanson. Vous êtes d'accord?
2: Ah, avec plaisir.
0: On écoute Dernier baiser.

0: Voilà, on vient d'entendre cette magnifique chanson romantique.
1: Septembre 62.
0: Septembre 62. Tu étais avec le groupe Les Chats Sauvages à l'époque.
1: Oui, c'était un groupe qui marchait très fort.
0: Avec Dick Rivers.
1: Dick avait quitté le groupe, ils ont auditionné des gens.
0: Oui.
1: Et bon, ça s'est bien passé pour moi, et donc j'ai signé mon contrat. Avec Yamaha Epathé Marconi, et j'ai fait beaucoup de choses avec les Chats Sauvages. Ouais.
0: Je te propose de revenir pour parler justement musique, mais ce n'est pas le thème d'aujourd'hui. Hein, parce que derrière cet artiste, derrière ce chanteur, se cache bien un passionné d'ufologie.
1: Ah bon ?
0: Oui. Et tu n'es pas le seul, car Bébel s'intéresse également à l'ufologie. Je vais te céder maintenant le micro, mon cher Christian, pour leur poser peut-être une question commune à
2: une
0: tous les deux.
2: Une question commune.
0: Pour lancer le débat sur l'ufologie.
2: Alors, est-ce que vous avez vu des ovnis, l'un et l'autre ? Vous croyez avoir vu des ovnis ?
0: Ah, c'est la base.
2: C'est la base.
0: Ah, ben oui.
2: Alors, Mike.
1: Difficile à dire. Moi, en allant jouer une fois avec mes musiciens, on a vu un disque qui est passé au-dessus de nous, là, qui, je disais à Bébel tout à l'heure, qui ondulait comme ça, il n'y avait pas de sillage, il n'y avait aucun bruit. On s'était arrêté pour faire un petit pipi, si tu veux, puis tout le monde avait un truc qui passait comme ça. Je ne sais pas ce que c'était, mais enfin, c'était assez curieux.
2: En quelle année ? À peu près.
1: Je dirais 75.
2: 75, d'accord. Ok.
1: Voilà. Et puis, ce qui m'a impressionné aussi, c'est que j'ai joué dans des bases militaires et un des généraux, je ne sais pas comment ça s'appelle, m'a fait visiter.

0: tour de contrôle, et puis évidemment, ingénument, je lui ai demandé, mais vous voyez souvent, de temps en temps, vous allez voir des choses
1: bizarre.
0: Bizarre, il me dit, regardez, il me dit, de temps en temps, on voit des choses qui n'ont rien à faire là, il m'a dit.
1: Ah. Et oui. On marque pour un chanteur, voire un disque. Ouais. Mais tu sais qu'il y a beaucoup d'artistes qui ont été témoins d'apparitions d'ovnis. Mm-hmm. Pourquoi ? Parce qu'en rentrant très tard, après les spectacles.
0: Ah oui, tout à fait.
1: Ça, c'est,
2: ah oui, tout à fait.
1: C'est intéressant. Je te laisse poser la question à Bébé.
3: Alors, pour te répondre, Christian, j'ai montré tout à l'heure un cliché à Mike, et toi, tu l'as vu aussi. Ouais. Et ben, un après-midi, en fait, donc ça s'est passé en pleine journée, alors que généralement, les gens pensent qu'on voit plus de phénomènes la nuit que le jour. Donc, ça a deux poids, deux mesures. Et ce qui s'est passé, c'est qu'en fait, j'avais mon téléphone à portée de main.
2: Et tu as pris le cliché.
3: Puis je vois ce...
2: On va peut-être le voir, Georges, tu le montreras.
1: Mais nous allons le montrer à la vidéo, dans la vidéo, hein,
3: de toute avec manière. Avec plaisir.
1: En cours d'émission.
3: Et puis, au début, je me suis dit un peu, comme ce qu'on s'est dit, peut-être drone ou un avion, mais ça se rapprochait de plus en plus. Et c'est vrai que là, aucune explication possible. Donc, phénomène ou pas.
1: Qu'en penses-tu, Christian ?
2: Ben, comme je lui disais tout à l'heure, je pense qu'aujourd'hui, on ne peut plus du tout parler d'un ovni ou d'autre chose, parce qu'il y a tellement de choses qui volent dans le ciel, la technologie a tellement avancé, qu'il est très, très difficile, voire impossible aujourd'hui de dire c'est quelque chose qui n'est pas humain, de quelque chose qui te
1: bien
2: vient.
1: Sûr,
2: quoi.
1: Bien sûr, bien sûr. Voilà. D'autres données.
0: Ce qui est très important, c'est que on peut plus rire de ces affaires-là. Et immédiatement, dès qu'on abordait ce genre de sujet, il y avait toujours l'agrégé de service qui avait
2: le sourire ironique.
0: Ironique qui te prenait
2: tout à fait.
0: Pour
2: surtout sur les médias. Demeurer, hein? Surtout sur les médias.
0: Oui, sur les médias, mais ça continue. Enfin, mais bon, avec la divulgation, je veux dire, aujourd'hui, c'est difficile de...
1: Quelqu'un
0: qui vit dans une grotte, tout est là. Hein.
3: Ben, on en parlait tout à l'heure, c'est qu'en France, on a une projection qui est plus ou moins compliquée, un petit peu avec les phénomènes inexpliqués, c'est ce qu'on se disait, Mike, tout à l'heure. Donc, je trouve que c'est un peu tabou, un petit peu.
0: Alors, ce qui se passe, c'est qu'au début, cette affaire-là, c'est une affaire militaire, il faut savoir ça. C'est le général de Gaulle qui s'était mû des rapports que lui faisaient ses services d'objets qui traversaient le ciel français. Donc c'était pas possible, c'est interdit, quoi. Je veux dire. Et il a demandé à être briefé sur ce qui se passait, et on lui a rapporté des tas d'observations. Parce que pour lui, c'était forcément une nation ennemie, enfin, c'était les Russes, bien sûr.
3: Oui.
0: Et ça a commencé comme ça, et ça s'appelait Roger Gallet, je crois,
2: le ministre de la Défense,
0: ouais,
2: tout à fait.
0: Qui a dit, mon général, on ne sait pas ce que c'est, il y a des performances qu'on est loin de pouvoir réaliser, on ne sait pas ce que c'est.
3: Ouais.
2: C'est lui, donc, Gallet, qui a lancé ça. Et à l'époque, ce n'était pas tabou. Parce que Gallet a fait une intervention en disant, il y a un problème, il faut qu'on arrive à savoir ce que c'est. Et c'est de là qu'est parti, justement, le service du CNES, qui a été créé.
1: Centre national d'études spatiales.
2: Voilà.
1: Avec, à Toulouse.
2: À Toulouse. Avec Claude Power. Qui a été le premier directeur de ce service, pour essayer de savoir de quoi il s'agissait. Quoi.
1: C'est le seul service au monde, à l'époque, où les Américains avaient d'autres similaires au CNES.
0: Il y a eu très vite des organismes, le projet Blue Book.
2: Les Américains ont commencé.
0: Ils se sont quand même affolés. Ça s'est passé après.
1: Affolés et étouffés après. Hein.
0: Ils se sont affolés. Parce qu'il y a eu, Nagasaki, Hiroshima, l'atome. Dans les mois qui ont suivi, on a commencé à voir des disques. Kenneth Arnold, un pilote militaire qui a vu 9 disques qui le suivaient. Et le crash de Roswell, bien sûr.
1: Le fameux crash.
0: Ou alors,
2: d'autres avant, probablement aussi.
0: Il n'y a pas eu qu'un crash avant
2: Roswell.

0: Immédiatement, la presse a.
1: Alors, on rappelle pour certains ce qu'était justement le crash de Roswell aux États-Unis.
0: C'est-à-dire que.
1: Et c'est un policier, un shérif, qui a découvert l'engin, non?
0: Non,
2: c'est un agriculteur, je pense.
1: Un agriculteur.
0: Craché dans un champ, tout ça. Bon, évidemment, il y a eu un cover-up tout de suite. Dans un premier temps, ils ont dit un engin intersidéral s'est craché.
1: Oui.
0: Et tout de suite, le gouvernement a dit non, c'était
1: un ballon météo.
0: Donc, ça n'a rien à voir. Mais entre-temps, des corps ont été récupérés, de la technologie a été récupérée, parce que la plupart des technologies qu'on a actuellement, elles viennent de Roswell. Je parle d'Internet, enfin, tous ces trucs étaient un peu embryonnaires. Les scientifiques ont eu un plus, si tu veux, en étudiant les technologies de Roswell.
1: Mais là,
0: le Kevlar, des tas de trucs incroyables.
1: Mais là, on n'a aucune preuve formelle, de toute manière.
0: Maintenant, si.
1: Par une déclassification,
0: oui.
1: Pas encore domaine-là.
0: Si.
1: Oui.
2: Disons qu'il y a eu des études qui ont été faites, beaucoup de témoignages ont été rassemblés.
0: Oui.
2: Et l'ensemble de ces témoignages incite à penser que le phénomène est bien réel.
0: Oui, il y a eu récupération aussi d'humanoïdes vivants.
1: Oui, mais on l'avait vu, le fameux humanoïde qui a été une fake news, en fin de compte.
0: Ah,
1: c'est Jacques Pradel qui avait lancé cette...
0: Il y a eu des récupérations d'êtres vivants.
1: Oui.
0: Oui. Alors le truc de Pradel, je sais pas.
1: Ça a été un coup de com', du moins c'est ce qu'on...
0: Ouais.
2: Il a peut-être eu le tort de dire que c'était à Roswell alors que ça ne l'était pas.
0: Ouais,
2: Pradel.
0: C'est un peu désastreux cette affaire, mais...
2: Oui, mais il a fait beaucoup de tort.
1: Il a fait beaucoup de tort, oui, bien sûr.
0: Oui,
1: ça a décrédibilisé.
2: Ouais.
3: Hein. Malheureusement.
1: Malheureusement. Alors, suite à une idée, on parlait au téléphone et tu m'avais dit que ça serait bien peut-être de faire appel à nos internautes pour qu'ils nous posent quelques questions. Voilà, alors on a demandé à ces internautes quelles questions aimeraient-ils poser à nos invités. Alors, première question, et si les ovnis n'étaient pas extraterrestres, mais liés à des phénomènes encore inconnus sur la Terre?
0: Alors, on est de moins en moins pour l'hypothèse extraterrestre, et de plus en plus sur l'hypothèse intraterrestre et sous-marine.
1: Et sous-marine, effectivement.
0: Le plus haut gradé de la marine américaine, qui s'appelle Tim Galloway, déclare qu'il y a 6 bases répertoriées dans le monde.
2: Oui, j'ai vu ça.
0: 6 bases sous-marines.
2: Et la plupart. Sous-marine, il n'a pas parlé d'une base dans les Pyrénées?
0: Si, aussi.
2: Pas sous-marin.
0: Les objets.
1: Ah oui, dans les Pyrénées, c'est intéressant, là. Ou dans les cavernes, dans les.
3: Le village du garage.
0: Là, il se passe des choses.
2: Il y a beaucoup d'observations.
0: Magnétiques, il y a un magnétisme particulier.
2: Qui peut peut-être s'expliquer.
3: D'ailleurs, qu'ils annonçaient la fin du monde
1: il y a un certain temps. C'est un autre problème.
2: C'est un autre problème,
0: L'affaire des ONI, des objets qui rentrent dans l'eau sans faire de splash, et qui sortent de l'eau sans faire de splash non plus. Il n'y a aucune. Des vitesses inimaginables.
1: Mais est-ce que ça a été filmé? Maintenant, n'importe qui a son téléphone portable.
0: Il y a tout. Toutes les vidéos sont là.
1: Toutes les vidéos, mais elles restent quand même secrètes.
0: Mais donne-toi la peine d'aller. Tu vas voir les divulgations qu'il y a là de Trump, c'est inimaginable, quoi. Tout est là, en fait, pratiquement. Il y a déjà. C'est l'affaire de.
1: Et malheureusement, ça ne fait pas la une des.
0: Mais on est en France, on va voir sur les réseaux dans le monde entier, c'est le feu. Et ici, il se passe un petit entrefilé dans le journal du soir, un imbécile qui va raconter toujours les mêmes. Le même cliché.
2: Il y a quand même un problème avec les ovnis, c'est qu'on. On répète,
0: on
2: radote depuis 80.

0: 80 ans, quoi.
1: Voilà.
0: Depuis 80 ans, on en est à toujours remettre sur le tapis. Sont-ils là? Sont-ils extraterrestres? Mais ça suffit, quoi.
2: Alors, ta vision, bébé.
3: Moi, petite précision, tu parlais des smartphones. Oui. Donc, les smartphones, moi, je pense qu'il y a des gens qui sont tombés sur des phénomènes et qui n'ont pas eu le temps de filmer. Parce que il y a un ancien pilote de la patrouille de France,
0: ça va très vite,
3: Jacques Krillin, si je me trompe pas, qui était tombé sur un phénomène inexpliqué avec un de ses collègues quand ils étaient en vol, et ils ont pas su expliquer ce qu'ils avaient vu, mais la vitesse de l'engin qu'ils ont rencontré.
0: Bon, d'accord. Mais de toute façon, on en revient encore et toujours à dire « les ovnis existent, ils n'existent pas. »
3: On reste cartésien.
0: 80 ans après, on est encore à ce discours-là qui est ridicule. C'est un discours complètement ridicule. Il faudrait peut-être arriver à avancer dans le raisonnement et se dire « on a c'est un phénomène qui est prouvé depuis 80 ans maintenant, et il faut peut-être aller un peu plus loin. »
2: Est-ce que maintenant les ovnis sont plus crédibles qu'auparavant, suite aux révélations américaines? Ça donne plus de crédibilité quand même.
0: Mais crédibilité pour qui?
2: Pour le grand public.
0: Oui, le grand public, de toute façon, il croit à ce qu'on lui dit. Il est gavé d'informations.
2: Est-ce que le grand public est prêt à entendre? Voilà, je pense que la grande question, c'est ça.
3: Pas si sûr. Parce que ça pourrait provoquer, justement, des inquiétudes.
0: Non. C'est ce qu'on nous dit, on nous répète depuis 80 ans. Et puis, ça n'a provoqué rien du tout.
3: Je suis d'accord avec toi.
2: Allez, un cas de figure, là. Si demain, on a la preuve concrète que... Les extraterrestres sont
0: sur Terre.
4: Ça
0: fait 80 ans qu'on en approche.
2: Ça déstabilise tout ce qu'on nous a dit.
4: Je vais te dire un truc.
0: Ça, c'est ce qu'on répète à l'OIT.
4: Ce qui se passe aujourd'hui, c'est historique, c'est biblique.
2: J'aime bien le mot biblique.
4: Je vous dis. Toutes les congrégations religieuses ont pour mission d'avertir leurs ouailles en leur disant qu'on est visité par des civilisations étrangères qui sont là depuis toujours.
2: Bien sûr.
4: Les gens, dans leur prêche, vont aborder le sujet pour amortir le choc, parce que ça va être un choc, c'est quand même considérable.
2: Alors, actuellement, on pousse les prêtres, les imams à préparer.
4: Toutes les religions sont remises en question parce que, évidemment, Dieu a créé l'homme à son image. Tu vois, c'est. Et puis, alors, bon, les extraterrestres en question, il y a plusieurs races, si tu veux. Tu as des grands blonds, tu as des reptiliens. Tu as des insectoïdes, qu'on appelle, sorte de menthe. Tu as des grands gris, des petits gris, qui travaillent en binôme apparemment. Et il y a, au Panthéon, ils sont 68 espèces extraterrestres répertoriées, si tu veux. C'est monstrueux.
2: Alors moi, je me pose la question si les extraterrestres existent.
0: Les gens qui sont derrière les ovnis ont une influence psychique sur notre mental. Est-ce que c'est un discours que tu entends dans les médias? Non, on va parler des petits ovnis qui passent, les soucoupes volantes, ça passionne tout le monde aujourd'hui. Mais si je te dis, ils ont une influence précise sur le mental des humains. Alors là ça commence à changer la donne.
3: Et puis tu rentres dans autre chose aussi.
0: Alors, je te donne des exemples.
2: Allez, voilà,
0: très intéressant. Je vais vous donner un exemple. Jean-Claude Bourré, tout le monde le connaît. Oui,
2: bien sûr.
0: Jean-Claude Bourré, c'est le monsieur OVNI en France. Là, il a 85 ans, Jean-Claude Bourré.
2: Totalement.
0: Bon, voilà. Il est en train de balancer des choses qu'il n'aurait jamais balancées avant. Pourquoi? Parce qu'il dit maintenant j'ai 85 ans, je m'en fous.
4: Il s'en fout.
0: Si on me traite de fou, j'en ai rien à cirer.
2: Bien sûr. Bon, il a fait sa carrière.
0: Qu'est-ce qu'il balance, Bourré, actuellement? Il est en train de dire, quand j'étais petit, dans ma chambre, il y a deux disques noirs qui sont apparus. Dans ma chambre, petit. Ça m'a foutu une pétoche pas possible. Et j'ai jamais su ce que c'était. Petit dans sa chambre.
2: Mais c'est pas forcément... Pas forcément extraterrestre.
0: Voilà, d'accord. Et puis, il redit, un jour, je vais présenter une émission sur la Lune, et là, j'ai un choc dans la cervelle, c'est comme si une pieuvre avait aspiré mon cerveau. Et je fais ça en pilote automatique.

0: Et donc, pendant 30 ans, je suis en pilote automatique. Il dit, ben c'est fou. Enfin,
1: une influence sur
0: je
1: notre
0: sens que je suis
1: psychisme.
0: plus, je suis pas au summum de mes capacités.
1: Oui.
0: Je sens qu'il se passe quelque chose. Bourré dit ça. Monsieur OVNI en France dit ça. Bon, ok, Bourré, il est peut-être débile. D'accord. Si tu prends c'est Jean-Pierre Petit. Jean-Pierre Petit, il te dit, une nuit, j'étais dans un hôtel, on allait dans une conférence, et puis je m'endors bizarrement, je suis sur le ventre, et là je vois des êtres s'approcher, ils ont des tout petits pieds, des petits pieds de ballerine, et c'est visiblement des gris, il raconte ça. Jean-Pierre Petit, père de la MHD en France. Attention, c'est pas n'importe qui. Troisième exemple, Jacques Vallée, l'Américain. Jacques Vallée, sommité international en ufologie. Hein. Tu es d'accord, Mike?
2: Oh, absolument.
0: Voilà. Jacques Vallée, il raconte que quand il était petit, il était avec sa maman, il avait un ovni. Et là, il dit, je vois l'ovni, et puis, je sais pas ce qui se passe, je ne sais pas ce qui s'est passé. En fait, je l'ai même pas vu partir, il y a eu un trou. Trois personnages clés aujourd'hui dans notre monde, sur le plan de la connaissance et de la divulgation du phénomène, qui te disent, on a vu des ovnis et on a eu une incidence psychique sur notre mental. Et ça interroge personne?
2: Jacques Vallée aujourd'hui,
0: Mais attends, c'est extraordinaire, quoi. Ouais.
2: parle de communication directe avec des ETs
0: Mais bien sûr.
2: à travers la technologie, le CERN. Je sais pas t'expliquer ça. Ils arrivent à rentrer en communication avec des ETs.
0: Mais eux rentrent en communication avec nous, mentalement.
2: Non, non, en dehors
0: Et
2: de ça,
0: ouais, mais ça c'est extraordinaire, quoi. Enfin,
2: c'était il y a quelques
0: on est
2: jours,
0: loin
2: là,
0: des ovnis, là.
2: ça fait un grand bruit. Il a dit que voilà, il travaillait sur une communication, enfin, une façon de communiquer avec ces êtres qui apparaissent physiquement à travers des
0: Donc
2: centrifugeuses.
0: on est loin quand même de l'observation des soucoupes volantes de 1947. On en est à se dire, ces gens-là ont une influence psychique sur l'être humain.
1: D'accord.
0: Voilà.
1: Qui est Jacques Vallée, là? Parce que vous parlez Jacques Vallée,
0: Jacques Vallée, Mike,
1: astrophysicien, oui, très
2: non,
1: connu,
2: très
1: grand public.
2: Connu. Ah oui,
0: Informaticien de pointe. Hein,
1: oui.
0: Dans ton portable, tu as des applis qui sont de Jacques Vallée.
1: Donc, on ne met pas en cause leur
0: Voilà.
1: témoignage. Mais ça peut être aussi l'influence de nos lectures enfants sur la science-fiction.
2: Bien
1: On peut
2: sûr.
1: se barjoter.
2: À moins que ce soit le contraire.
1: Grand point d'interrogation aussi.
0: Alors, je vais te citer un exemple de Jacques Vallée, que j'ai
1: Oui.
0: il n'y a pas très longtemps. Vallée s'est dit, je vais étudier les groupuscules aux USA qui sont sous influence extraterrestre, hein, d'État. Qui disent, allez-y, venez, on vous accueille
2: Ah,
0: à bras
2: il y a
0: ouverts,
2: de tout,
0: etc.
2: ouais.
0: Et il étudie un groupe qui s'appelle le groupe de Melchizedek. Enfin bon, Melchizedek étant un grand prêtre dans la Bible. Hein. Très mystérieux, ce grand prêtre. Bon, bref, il étudie ce groupe Melchizedek. Et puis un jour, il est en ville, il appelle un taxi. Et là, il prend ce taxi, c'est une femme qui conduit, et puis là, bon, ils font la course, et elle lui remet le ticket avec son nom, etc. Et elle voit Melchizedek.
2: Ah oui.
0: Elle s'appelle Melchizedek. Donc c'est extraordinaire.
1: Ah oui.
0: Mais il se dit quand même, c'est quand même quelqu'un qui a de la réflexion, il se dit, je vais quand même voir si c'est pas une simple coïncidence, et donc je vais voir dans la liste des taxis de la ville s'il y a beaucoup de Melchizedek. Il en trouve une seule.
1: Ah.
0: Le taxi qu'il a pris. D'accord?
1: Ah, c'est curieux.
0: Il vient à Poitiers à une conférence à l'invitation de Jean-Claude Bourret. Et là, à Poitiers, il dit, tiens, j'aimerais bien visiter une église, parce qu'aux USA, ils n'ont pas d'église ancienne. Et ça fait longtemps que je ne suis pas entré dans une église ancienne. Et Bourret est avec lui. Ils rentrent dans l'église. Ils vont vers le cœur de l'église. Et là, il y a une Bible ouverte. Il y a un fin rayon de
2: Ah,
0: lumière qui passe à travers un vitrail
2: incroyable.
0: et il
2: Belle
0: éclaire
2: histoire.
0: le mot Melchizedek.
1: Non, mais c'est incroyable, ça. Une synchronicité extraordinire.
0: Une synchronicité extraordinaire.
1: Ah oui.
0: Mais comment ça fonctionne, une synchronicité extraordinaire?
1: Alors, tu vas nous le dire.
0: Bah, pour qu'une synchronicité extraordinaire fonctionne,
1: Il n'y a pas de cause à effet.
0: il faut que des man le mental de celui qui va
1: Oui.
0: être le témoin soit piloté.
1: Eh oui.
0: Voilà.
1: Qui influence la personne.
0: Il faut qu'il sorte dans la rue au moment où il le faut pour rencontrer le taxi qui sera là, parce que le
1: Eh
0: taxi doit être là.

0: Et qui rentre dans l'église au moment où
1: le
0: un prêtre
1: partage.
0: auparavant a ouvert la Bible, la page où il faut, etc., etc., etc.
1: Non, très intéressant les synchronismes.
0: Ça veut dire que c'est ce qu'on appelle les extraterrestres ont ce pouvoir-là, c'est-à-dire de, en même temps, nous manipuler et nous piloter. Et que la divulgation est, de leur côté, voulue. Voilà. Voilà mes réflexions.
1: Passionnant.
2: Le plus gros cas, c'est Fatima, qu'on a eu de témoin d'OVNI, Fatima. Mmh. 70 000. Mmh. Que des gens qui venaient pour désinguer le truc.
1: Tu te souviens
2: que
1: de
2: des journalistes. Ouais.
1: Exactement.
2: Fatima, c'est monstrueux. Le soleil qui se met à tourner, là, avec 70 000 témoins. Ah bon, ils ont dit, ouais, c'est la...
0: Voilà. Alors pourquoi
1: Fatima en deux parties, hein. Il faut dire Fatima en deux
0: la
1: parties.
0: La suite du raisonnement, c'est pourquoi ces êtres, parce que on peut pas résumer ça ou s'arrêter à une seule espèce. Tu l'as dit, Mike.
2: Non.
0: Pourquoi essaient-ils de nous influencer et vers quoi?
3: Et dans quel but surtout?
0: Et dans quel but?
1: Voilà. Oui. Alors rappelle-nous pour Fatima. Ce qui s'est passé.
2: Le soleil,
1: avec le soleil tournant.
0: Oui, c'est ça. Oui. 1917, ouais. Donc trois petits bergers qui voient ce qu'ils ont pris pour la Vierge, qui leur donnent rendez-vous plusieurs mois successivement, le 13 de chaque mois. Le 13 de chaque mois, elle est quasiment là. Sauf une fois, je crois, elle est toujours là. Et donc, le dernier rendez-vous, elle leur dit, voilà, je vais produire un miracle.
2: Et là, tout le monde réplique, parce que ça faisait grand bruit.
0: Il pleut.
2: Oh, c'est super.
0: Il pleut. Et la Vierge leur dit, maintenant, dites-leur de fermer les parapluies. Il y a des milliers de personnes. Hein. Et je crois qu'il y a un Portugais sur 100 qui est là.
1: Oui.
0: Et donc, elle leur dit, fermez les parapluies. Ils ferment tous les parapluies parce que la Vierge l'a demandé. Et là, plus de pluie, tout d'un coup. Et le soleil apparaît.
1: Et on a des images.
2: Et tout le monde est sec. Mmh.
3: Il voilà. faut pas oublier qu'elle divulguait des secrets à ses enfants.
1: Oui.
3: Apparemment, qui n'ont jamais été plus ou moins...
1: trois.
3: Il me semble. Et
1: reste la troisième.
3: On n'en est pas sûr. Je ne sais pas s'ils ont révélé. Alors, telle est la question.
2: Ah oui, ouais. C'est les secrets de Fatima. Ouais.
3: C'est les secrets de Fatima. Ouais. Donc, et on ne saura jamais ce qui
0: est. Mais bon, ça, c'est une influence, elle est vieille comme le monde.
1: Oui, mais donc, concernant Fatima, on peut conclure que l'apparition est une apparition extraterrestre.
2: Bien sûr. What else?
1: Voilà.
0: Oui, mais c'est pas suffisant, Georges, de conclure.
1: Donc, il y a la religion et les extraterrestres, quand même.
0: Voilà, c'est dire, bon, alors, OK, les extraterrestres produisent Fatima, mais dans quel but?
1: Ah.
0: C'est ça, le...
1: De porter des messages.
0: C'est ça qui est intéressant.
1: Le but de porter des messages. De
0: dire, Fatima, c'est extraterrestre.
3: Mais quel message?
2: Ils nous managent, c'est des managers.
0: Ah, on y arrive. Et voilà.
2: On est managers.
1: Ah, donc ça rejoint la manipulation mentale que nous avons, avec les synchronicités, qu'on est influencé.
0: On ne peut pas dire que les synchronicités soient totalement d'origine extraterrestre.
1: Non, il y a le paranormal.
0: Mais celle dont j'ai parlé tout à l'heure, oui.
2: Et puis, lesquels extraterrestres? Ils sont si nombreux.
1: Oui.
0: Et dans quel but
2: tout imaginer.
1: Et pourquoi imaginer qu'ils sont plus intelligents que nous?
2: Parce qu'ils sont ici, et puis vu les performances de leurs engins.
0: Mais regarde comment on raisonne, nous, sur Terre.
1: Oui.
0: Regarde notre type de raisonnement. On en est encore à dire, oh, il y a des ovnis. Mmh. Bien sûr qu'ils sont plus intelligents que nous. Bien sûr, regarde les performances de ces ovnis, quoi. Ils sont capables de prendre des changements de direction à angle droit, quoi. Ouais. Avec des vitesses faramineuses. Bon, qui peut faire ça sur Terre?
3: Et puis, ils arrivent à venir ici. Nous, on ne sait pas où ils sont.
0: Où ils sont d'ici.
3: Donc, ils arrivent à venir là.
1: C'était la première question de notre internet.
3: C'est ça, bien sûr. Quand tu vois qu'un avion de chasse...
1: Ou peut-être un autre phénomène.
0: C'est quoi l'autre phénomène?
1: Un autre phénomène spirituel qui prend une énergie nouvelle.
0: Non, sans intelligence.
1: Ah, bien
0: sûr. Ce n'est pas un phénomène de la nature. Ouais. Hein, comme
1: non.
0: C'est un phénomène intelligent.
1: Intelligent.
3: Ouais. Bon. Ben oui, et puis quand on en revient à ce fameux pilote de chasse qui te dit que déjà quand on voit que les avions quand même ils sont à une certaine vitesse, et quand tu vois que un célèbre pilote arrive à te dire l'engin il est parti à une vitesse extravagante, c'est quand même fort quoi. C'est une intelligence qui est poussée. Je te rejoins, Christian.
1: Ça nous interpelle, ça.
2: Et puis,

0: Alors, il y a des bien intentionnés qui leur ont tiré dessus, soit.
1: Oui, sans succès, hein. Oui.
0: Sans succès, et même que le projectile leur est revenu dans la gueule, soit.
1: Ils allaient trop vite, donc le
2: Ce
1: projectile
2: qui prouve, bon, alors,
0: c'est l'avantage.
2: c'est la fin du débat, quoi, ça veut dire, c'est vraiment une intelligence. Bon, voilà. Ça aussi, on ne se pose plus la question aujourd'hui. On est en 2026, on ne va pas continuer à dire.
3: Mais la nature est une intelligence. Mais, tout est mathématique, de toute manière.
2: Bon, d'accord.
3: Le génie est mathématique.
2: Oui, mais bon. Là, voilà. Qu'est-ce que c'est que l'intelligence? C'est par rapport à un phénomène donné, être capable de réactivité. D'accord. Or, quand un pilote tire un missile, ils sont capables de réactivité pour désactiver le missile ou l'éviter. C'est donc une
3: Bon, je me fais l'avocat du diable là, hein. Mais ça peut être une illusion aussi. Ils sont peut-être pris dans une illusion.
2: Ça, quoi?
3: Les pilotes croient avoir
0: Non, il y a les
3: un ovni. Ah voilà. Alors là, c'est intéressant s'il y a des
2: Non,
3: traces
2: mais
3: de
2: attends,
3: radar.
2: tu vois ce que tu dis là.
3: Hein?
2: Tu es en train de nous dire qu'on confie nos vies à des pilotes qui sont capables d'avoir des illusions, quoi.
1: Ouais.
3: Ça veut dire, ce sont des êtres
2: ça veut
3: humains.
2: Dire les pilotes de
3: Attends, attends,
2: chasse.
3: ce sont des êtres humains. Hein?
2: Oui, ce sont des êtres
3: Faut
2: humains.
3: pas.
2: Bah, oui, il y en a bien un qui s'est suicidé en Allemagne. Bon, d'accord, ce sont des êtres humains. Mais les
3: Absolument.
2: pilotes de chasse qui sont triés sur le volet,
0: Ouais.
2: ils sont sujets à des
3: Non,
2: hallucinations.
3: Mais là, je fais de la provocation.
2: Ah, alors non.
0: Oui,
3: bien
2: non.
3: entendu.
0: Non, parce qu'ils risquent leur carrière. Hein,
2: Ben, bien sûr.
0: Ils risquent de
3: Ah, mais je comprends.
2: Et la plupart, on leur a dit, taisez-vous, quoi.
0: Et ils le font quand même.
3: Oui, ouais, je comprends.
1: Ça montre bien quelque chose, finalement. Je te rejoins aussi sur ce que tu disais, Mike, aussi. C'est qu'on est hostile, finalement, à ce qu'on ne connaît pas. On est hostile,
3: Ça fait
1: finalement,
3: peur.
1: à certaines personnes.
3: L'inconnu fait peur.
1: Oui, mais pourquoi, finalement, peut-être qu'ils sont pas là
2: Pas
1: ou
2: tout le
1: qu'ils
2: monde.
1: apparaissent pas pour nous faire du mal?
0: Alors aujourd'hui, il y a, je ne sais plus combien de scientifiques attachés au nucléaire qui sont disparus ou morts. Il y en
1: Ouais.
0: a 14 ou 15 actuellement, hein,
2: Ouais, mais c'est peut-être un autre problème.
0: qui travaillent sur le nucléaire et sur la divulgation, tout ça, morts ou disparus.
1: C'est étrange quand même.
0: Aujourd'hui.
1: Pour le moins très étrange.
2: Oui, Trump a dit qu'il allait enquêter. Oui.
0: Ouais.
1: Il doit enquêter sur beaucoup de choses, Trump, mais.
0: Il est un peu saturé là, oui.
1: Je
3: Alors, on va
1: pense.
3: parler d'intelligence artificielle.
0: Alors, il y a, pour déconner,
3: Oui, pour déconner.
0: Pierre Dac, à
3: Oui.
0: l'époque, disait, quand on lui parlait, existe-t-il une intelligence artificielle, une intelligence extraterrestre? Il disait, oh oui. La preuve, c'est qu'ils ne cherchent pas à contacter.
2: Tout à fait.
3: Ah,
2: c'est très juste.
3: Très juste.
0: Pierre Dac.
2: En fait, c'est très juste et très faux. Parce que,
0: Ouais, bon.
2: parce qu'ils cherchent à nous contacter. Enfin, ils nous contactent, mais pas ouvertement. Jamais ouvertement. Et c'est un phénomène furtif. Donc, hein, voilà. Mais jamais
3: Absolument.
2: ouvertement.
3: Alors, on va parler d'intelligence artificielle quand même.
0: Ouais.
3: Parce que peut-être un jour, l'intelligence va prouver existence d'OVNI. Eux qui ont toutes les données du monde peuvent faire une synthèse de ça et nous dire oui, effectivement, le phénomène existe.
0: Ah oui, tu penses, c'est fait.
3: Qu'est-ce qu'on pense?
0: Ben je, oui.
3: Oui, est-ce que c'est fait? Est-ce que c'est déjà fait?
0: Oui, bien sûr.
3: Bébelle.
1: Moi, écoute,
0: Oui.
1: je reste quand même sceptique, hein,
0: C'est pas.
1: parce que ben, sur l'intelligence artificielle, parce que bon, ça nous aide sur beaucoup de choses au quotidien. Mais est-ce qu'on va pouvoir avoir des réponses sur les phénomènes d'OVNI ou je sais pas, à voir. Mais
3: Alors, moi, je vous propose une expérience à faire immédiate.
0: Oui.
3: On va demander à IA ce qu'elle en pense
0: Absolument.
3: de l'ufologie. D'accord?
1: Allez.
3: Allez, le temps d'aller chercher le téléphone et on se retrouve dans quelques instants. Je reviens avec mon téléphone et on va demander à ChatGPT, bien sûr, ce qu'il en pense du phénomène extraterrestre. Oui, bonjour l'intelligence artificielle. Nous sommes actuellement en enregistrement d'une émission sur l'ufologie, l'existence extraterrestre, d'apparition d'OVNI. Alors, j'aimerais savoir qu'est-ce que tu en penses, si tu as des données précises, des nouvelles données concernant donc ce phénomène assez extraordinaire.
4: Je n'ai pas trouvé de nouvelles données précises sur l'ufologie ou les extraterrestres pour 2026. Si tu cherches des actualités, je peux continuer à surveiller ou tu peux préciser un point particulier. Mais pour l'instant, je n'ai pas d'informations.

0: informations fraîches ou confirmées sur ces phénomènes.
1: Mais dis-moi ce que tu en penses, toi, l'intelligence artificielle. Est-ce que, d'après toi, d'après toutes les données que tu as, est-ce que tu peux préciser si les extraterrestres, le phénomène du moins OVNI, existe ?
0: Alors, en fait, j'ai pas d'opinion personnelle, mais je peux te dire que scientifiquement, jusqu'à présent, il n'y a pas de preuves concrètes et universellement acceptées de l'existence des extraterrestres.
1: Oh non.
2: Je vous l'avais dit.
1: Ah, voilà. Bien sûr. Donc, autour de moi, nos invités qui débattent ne sont pas tout à fait d'accord. Alors, Mike.
3: Le dossier UAP phénomène, on parle des OVNI, oui. Traverse actuellement une phase de transparence gouvernementale totalement inédite, marquée par des vagues successives de déclassification massive aux États-Unis.
0: Exactement. C'est un point très intéressant. Il y a eu ces dernières années, notamment aux États-Unis, une libération progressive de documents, avec des rapports du Pentagone, des enquêtes du Congrès, qui font que le sujet est beaucoup plus ouvert qu'avant. Donc ça relance clairement le débat sur la transparence et sur ce qu'on peut réellement tirer comme conclusion de ces observations.
1: Alors, mon ami Mike qui est à mes côtés.
3: Pour la première fois, les autorités publient de manière brute et régulière des centaines de documents vidéo et enregistrements audio, parfois confidentiels via la plateforme officielle de ce qui a été nommé le département de la guerre, le war.gov/UFO.
0: Oui, c'est ça. Et c'est vraiment un tournant. Ces documents, qui avant restaient souvent classés ou anonymisés, sont désormais accessibles au public. Donc il y a un vrai effort de transparence qui pourrait à terme aider à démêler les faits des interprétations. Ça donne en tout cas beaucoup de matière pour les chercheurs et pour notre débat.
1: En tout cas, merci beaucoup, intelligence artificielle. Et on te donne rendez-vous peut-être d'autres sujets. Merci.
4: Il s'en fout, quoi. Enfin, l'appareil
0: avec
4: s'en fout.
0: Grand plaisir.
3: Mais c'est dingue, ça ne sert pas n'importe quoi. Hein.
4: Eh bien sûr.
2: Tu vois, d'une intelligence à une autre, ça varie. Donc,
3: c'est dingue, hein.
2: C'est vrai.
1: Oui, c'est dingue. Mais bon, c'est un petit clin d'œil. Oui, il fallait quand même, puisque l'intelligence artificielle fait partie de notre quotidien, de lui demander sa position. Voilà, et c'est très bien ce que tu as fait, Mike, là. Comme tu dis, justement, d'une intelligence à l'autre, ouais, c'est différent.
3: Je pense qu'il faut poser les questions de façon différente, tu vois.
1: C'est-à-dire ?
3: Ben, c'est-à-dire qu'il faut... Même, moi, j'ai mis UAP, par exemple. Mm. Ça veut dire, c'est le terme UFO.
1: Ah, c'est le nouveau terme.
3: Oui. Hein, oui. Ouais. C'est,
1: on ne dit plus OVNI, maintenant.
3: C'est trop galvaudé, si tu veux, parce qu'à force de se foutre la gueule des gens qui... Ils ont changé le terme, c'est passé à UFO. UFO, ouais. UAP, tu vois, et ça réagit...
4: Phénomène aérien identifié.
3: Ça réagit à différents trucs, n'est-ce pas ?
1: Mais peut-être que ça va apporter quelque chose de plus aussi, l'intelligence artificielle, dans l'avenir.
4: Non.
1: De toute manière, au niveau des données, au niveau médecine chirurgicale...
4: Tu oublies que tout ça, c'est piloté, quoi.
1: Oui.
4: Et qu'elle te dira ce qu'il faut dire, ce qu'on a envie que tu saches.
1: Voilà, sur ta position, que nous sommes pilotés.
4: Non, je te parle de l'intelligence artificielle qui est pilotée. Ça n'a rien à voir avec ce que j'ai dit tout à l'heure.
1: Voilà, il a dit le mot juste, un best-of. L'intelligence artificielle, c'est le groupement de toutes les données.
4: Tu interroges une IA qui est une IA grand public.
3: Mais tu peux affiner.
4: Bon, c'est pas les IA.
1: Après, tu peux affiner.
4: C'est pas les IA des
2: médicaux.
1: Mais bien sûr.
4: Des laboratoires américains qui sont beaucoup plus poussés et sans aucune intervention de restriction.
1: Ouais.
4: Là, toutes les IA que tu interroges sont restreintes.
1: On peut l'entendre. On peut l'entendre. Mais alors, les réseaux sociaux, justement, ont-ils aidé à la recherche sur les OVNI ou alors, au contraire, peut-être à créer plus de confusion ?
3: Il y a une grande confusion parce qu'évidemment, en ce qui concerne la divulgation, les gens prennent ça pour la science-fiction. Le film de Spielberg.
1: On va aborder justement.
3: Une merveille. Les gens sortent en étant persuadés d'avoir vu un film de science-fiction. Ils ne savent pas que 90% de ce qu'il y a dedans est vrai. Complètement vrai.
1: Tu nous donnes le titre du dernier film,
4: Disclosure.
1: Disclosure. Alors qu'au Québec. Ils ne veulent pas de titre américain. C'est le jour de la révélation.
3: Ah oui.
1: Voilà.
3: Ouais. Pourquoi pas, c'est pareil.
1: Pourquoi pas.

0: Disons le jour de la révélation. Je préfère, moi. Alors,
1: révélation, c'est...
0: est-ce que vous avez vu
2: le film ben, je crois qu'il sort au cinéma là, prochainement.
0: Oui, mercredi. Mercredi,
1: je dois y aller mardi. Moi, je n'ai pas le temps d'y aller.
2: Bon, on va y aller.
0: Bah, moi, j'ai vu des interprétations ça assez mystiques. Bon, c'est ah bon tu l'as vu le film?
3: Non, je ne l'ai pas vu. Ah. Mais j'ai lu des interprétations mystiques. Enfin bon, les gens qui cherchent à savoir pourquoi il a mis un cerf. Ah, oui, l'extraterrestre se présente sous la forme d'un cerf. Alors, quelle symbolique a le cerf, etc.
0: Oui.
2: C'est intéressant.
0: Mais oui, bon. Intéressant même. Ouais. On parlait de...
3: C'est intéressant, c'est fatigant, je trouve, surtout. Oui. Parce que...
0: Pourquoi c'est fatigant?
3: Ces gens n'ont pas lu John Mack. Qui est un psychiatre américain qui a interrogé sous hypnose des tas de gens qui se disent contactés. S'ils avaient lu John Mack, il serait que le cerf, c'est l'apparence que prend traditionnellement l'extraterrestre pour approcher un témoin et qui se révèle être un extraterrestre et qui a pris l'apparence d'un cerf et ou d'un hibou.
0: Peut-être qu'ils prennent une apparence qu'on est possible, nous,
3: Spielberg
0: d'assimiler.
3: Spielberg est super bien renseigné et ce n'est pas de la symbolique qu'il utilise, c'est de la réalité. C'est-à-dire que s'il met un cerf, c'est parce qu'il sait qu'il y a eu des gens qui ont été en forêt et qui ont vu un cerf avec des grands yeux qui s'est révélé être un extraterrestre derrière. Voilà.
1: Il y a des histoires comme ça. Ouais.
2: Après, il y a plusieurs films. Hein, au niveau cinéma, on a quand même plusieurs films où les gens pensent que c'est de la science-fiction. Et il y a quand même il y a des réalités.
0: Hein. Justement, on parlait en antenne là, du film que tu me parlais sur les personnes qui ont été enlevées par un vaisseau spatial dans le dernier film. Tu m'en parlais tout à l'heure.
1: Ah, mais c'est le Spielberg d'avant, c'est le Spielberg du troisième type.
0: Voilà, exactement.
1: Rencontre du troisième type, à la toute fin, il y a un détachement de militaires terriens qui partent dans le vaisseau avec les IT. C'est ce qu'on appelle la mission Serpo.
0: Voilà, Serpo. Que personne n'en parle.
1: Pas beaucoup.
3: Et Truffaut joue le rôle de Valet dans le film.
1: Exactement. Hein. Voilà. Et quand Spielberg a présenté le film Rencontre du troisième type à Donald Reagan, qui s'est intéressé beaucoup, qui était très branché sur ces sujets, à la fin, on voit donc le détachement qui part dans l'OVNI, tout ça. Et ils se sont fait un clin d'œil en me disant qu'il n'y a pas beaucoup de personnes qui ont compris que tout c'était une histoire vraie.
3: Oui, il y en
1: a qui sont revenus.
3: Très, très bien.
0: Absolument.
1: Il y en a qui sont revenus de Serpo. Et il y a tout le journal de bord, moi je l'ai lu, c'est hallucinant.
0: Oui, mais c'est incroyable.
3: Donc on est loin de ce que le grand public connaît, ou c'est...
1: Pour te dire le niveau de Spielberg. Ouais.
2: Je me permets, puisqu'on est dans la culture cinéma, si vous ne l'avez pas vu, je vous invite à aller voir un film qui est La Zone 51. Et ça retrace un petit peu ce que vous disiez, c'est que le contrôle des extraterrestres sur l'humain, et aussi, c'est 3 ou 4 jeunes, je crois, et qui vont sur la Zone 51, mais de manière un peu frauduleuse. Et là, il se passe ce qui se passe, c'est qu'ils se rendent compte qu'on ne nous dit pas tout, et que la Zone 51... cache beaucoup de choses.
3: La zone 51, c'est essentiellement de la récupération, c'est-à-dire ce qu'ils appellent la retro-engineering, c'est-à-dire de la récupération de pièces OVNI, et savoir quel profit on peut en tirer, en fait. Hein. Donc,
1: ils allaient en tirer beaucoup de profits.
2: Voilà, oui, je pense.
0: On va arriver presque au terme.
1: Déjà, non.
0: Hélas, de cette émission. Alors, les questions, vous avez répondu à la plupart des questions. On peut en voir d'autres également. Hein. Bien sûr, est-ce que certains ovnis pourraient être des technologies militaires secrètes?
1: Oui,
3: aujourd'hui, oui.
1: Absolument. Il y a beaucoup d'ovnis qui sont faits par l'ovni.
0: Alors, pourquoi parle-t-on maintenant d'UAP au lieu d'ovnis? Pourquoi on a changé le terme?
1: Parce que le OVNI, c'était galvaudé un peu. C'était comme soucoupe volante.
3: Objet volant.
1: Plus personne ne parle de soucoupe volante. C'est d'un ridicule, d'un ringard.
3: Et puis, ils ne sont pas que volants.
1: Ils ne sont pas que volants.
0: Et existe-t-il des cas d'OVNI totalement inexpliqués à ce jour? Je pense
2: que... Il n'y a que ça.
0: Il n'y a que ça. À part certains, peut-être, et encore. Voilà. Alors, si les extraterrestres existent vraiment, pourquoi ne se montrent-ils pas vraiment?
1: Ça va venir, c'est en train de

0: C'est progressif.
1: Ouais.
0: Il
1: Faut
0: faut
1: acclimater les
0: habituer
1: gens.
0: nos pauvres manteaux d'arriérés à une autre réalité. Et c'est très, très, très long. Ils ont le temps pour eux, hein. Ils ont le temps pour eux, ça fait des siècles que ça dure. Et
1: Oui.
0: voilà, donc ils prennent le temps qu'il faut. Ils pilotent un certain nombre d'individus, comme je l'ai dit, pour que ça se fasse. Des gens comme Bourret, des gens comme Vallée. Voilà, parce que ces gens-là contribuent à répandre dans le grand public l'idée que depuis des millénaires, des extraterrestres sont là, nous ont
1: Alors,
0: façonnés.
1: tu parles des anciennes civilisations,
0: Oui.
1: dans les plaines de Nazca, par exemple, l'île de Pâques
0: Non, il
1: également.
0: faut pas tout mélanger, Georges.
1: Si on fait un lien avec l'extraterrestre,
0: Ouais, mais bon.
1: peut-être que les statues, c'était pour vénérer
0: Peut-être,
1: ah
0: mais
1: oui, les gens
0: peut-être.
1: venus de l'espace. Donc il y a quand même un lien à ça.
2: Et les fameux cercles aussi, qui apparaissent dans différents coins du monde, les circles, ouais.
0: Ça, c'est militaire.
3: Il y a un truc qui est formidable, c'est
0: Ah.
3: les Dogons. C'est une tribu.
0: On en a parlé
3: Tribu
0: avec Axel dans la dernière émission.
3: D'Afrique, là,
0: Exactement.
3: des Dogons, qui ont des représentations sur leurs murs de Sirius, qui est une étoile, et des représentations de la Terre par rapport
0: Oui.
3: à cette étoile
0: Ouais.
3: Sirius.
0: On en a parlé.
3: Attends, c'est.
2: Mais vous parlez de l'Afrique, Mike. C'est intéressant, parce que dans le désert, par exemple, d'Algérie, ils se sont rendus compte qu'il y
0: Tassili.
2: a le Tassili, exactement,
3: Oui,
2: l'Hogar, Tassili, tout ça. Ils se sont rendus
3: les
2: compte qu'il y
3: gravures.
2: avait une cité, en fait, qui, pour certains, était habitée par certains
3: En Turquie aussi.
2: êtres, et en Turquie.
3: Oui.
2: Il y a quand même un mystère autour du
1: Les
2: désert aussi,
1: pyramides, les
2: les
1: pyramides,
2: pyramides,
1: les
2: bien
1: grands
2: sûr.
1: architectes. Il y aurait énormément de choses à dire, n'est-ce pas, cher
3: Oh,
1: ami?
3: mon Dieu.
1: Voilà.
2: C'est un autre sujet, mais.
1: Oui, mais qui est lié
2: Ce qui
1: quand
2: est lié.
1: même.
3: Non, puis aussi,
0: On
3: il y a.
0: ronronne, on
1: On ronronne. Oui, mais sur un plan spirituel, en parlant de la Bible, les chariots de feu, par exemple.
0: Bah,
1: Alors,
0: ça prouve
1: les
0: bien.
1: anges.
0: Ça prouve bien
1: Les
0: qu'ils
1: anges.
0: étaient là depuis des millénaires, quoi, c'est tout.
3: Ça fait partie
0: Et
3: de.
0: les Romains avec leurs boucliers volants, quoi.
3: Ça
0: Bon, ben
3: fait partie
0: voilà.
3: de la divulgation actuelle. Ils parlent beaucoup de ça. Ils disent, lisez le livre d'Enoch. Les
1: Ouais.
3: Américains,
1: Oui.
3: les républicains. Apollina Luna, il faut lire le livre d'Enoch, la roue de feu, la roue dans la roue.
0: Oui, mais on change pas des ancrages civilisationnels
3: C'est
0: d'un
3: trop.
0: coup.
1: Oui, mais.
0: On va pas réformer des religions, on va pas réformer des organismes qui ont des millénaires de vie
1: Mais on peut trouver
0: d'un
1: des
0: coup. Donc ça
1: explications.
0: se fait progressivement.
1: On peut
3: Mais
1: trouver
3: c'est ça
1: des
3: qui se passe.
1: explications.
0: Voilà.
3: Puisqu'ils habituent les gens, les religieux, habituent les gens à cette idée, cette
0: Après,
3: présence.
0: par exemple, est-ce que tu es capable de communiquer avec une fourmilière? Oui, tu sais ce qu'elle fait, tu sais qu'il trimballe des œufs, qu'il y a une reine, etc. Mais communiquer réellement avec des fourmis, non?
1: Le monde des fourmis.
0: Comment est-ce que tu fais? C'est un peu la même chose entre les extraterrestres et nous. Comment est-ce qu'ils peuvent communiquer avec de pauvres petites fourmis que nous sommes, quoi, finalement? Ça prend du temps.
3: Il y a de la communication animale maintenant, quand
0: Oui.
3: même. Oui.
1: En
3: Grâce
1: fin de
3: à
1: compte,
3: l'IA
1: c'était
3: qui a étudié
1: passionnant. C'est
3: les
1: ça.
3: cachalots, les orques, enfin, ces
0: Ben,
3: grands
0: c'est-à-dire
3: mammifères, les dauphins.
0: l'accélération de notre science,
3: Les dauphins
0: notamment
3: en
0: par l'IA,
3: langage.
0: va nous obliger à la confrontation.
3: Oui.
0: Ben, c'est-à-dire que on avancerait très rapidement grâce à eux, parce que c'est de la rétro-ingénierie.
3: C'est intéressant,
0: On
3: comme tu as dit,
0: on avance très rapidement et cette
3: Super.
0: rapidité de l'avance de
1: Oui.
0: notre technologie va nous obliger à la confrontation avec ces entités-là.
1: Ah oui, non, mais
2: Et
1: ça
2: puis,
1: laisse un champ d'exploration
3: moi je me suis
1: extraordinaire,
3: trouvé
1: là.
3: devant un dauphin une
1: Comme tu
3: fois
1: dis,
3: là.
1: on est trop petit, là. Hein. Oui,
3: Je me suis
1: pardon.
3: senti scanné. J'étais devant un dauphin.
1: Oui.
3: Je faisais des photos là, un truc sur la Côte d'Azur, un parc, et puis un dauphin qui est venu comme ça, qui est assez comme ça.
2: Incroyable.
3: Et bien, je me suis senti scanné. Et puis il s'est barré, il a vu que
0: Il t'a reconnu, hein, il t'a reconnu.
1: Ah,
0: Non,
1: il t'a reconnu.
2: Il s'est
1: T'as
2: dit,
1: dit,
2: c'est
1: c'est le
2: Mike,
1: rocker des
2: c'est
1: années
2: Mike.
1: 60.
0: Voilà,
3: Je
0: c'est ça.
3: voulais signer une photo sur le.
2: Non, mais il faut se dire une chose, c'est que s'il
3: Je
2: existe
3: scanne.
2: des organismes comme le GEPAN, c'est qu'il se passe bien des choses.
1: Bien
2: Pourquoi
1: sûr.
2: nous, à Toulouse, il existe le GEPAN? S'il ne se passait rien, ça n'existerait pas. Donc c'est bien qu'il y a des phénomènes non expliqués, mais on fait des recherches, etc.

0: On essaye toujours de rester cartésien, mais à quel prix?
1: Ouais, non. C'est difficile.
2: Leur métier, c'est d'expliquer qu'il n'y en a pas, justement.
0: Ou alors, qu'ils ne traitent pas.
1: Nous arrivons au terme.
3: Ne dis pas ça.
0: On va se faire
1: non, mais non, mais non.
2: Non, mais je les connais, moi. J'ai affaire à eux.
3: Moi aussi.
1: Au terme de cette émission, mon cher Mike, oui. On passerait des heures. Il faudrait des heures et des heures d'émission. C'était passionnant, enrichissant. Un mot de conclusion.
3: Dans tous les sens,
1: oui, là. Mais on est obligé de partir dans tous les sens pour un sujet aussi vaste.
2: La conclusion, nous vivons des temps bibliques. Il faut écouter ce que raconte le gouvernement.
1: La voix du sage.
2: Un petit bout de l'iceberg. Mais c'est...
1: Bon, on espère avoir eu la révélation.
2: Voilà, il ne faut pas s'affoler, il faut y croire. La plupart de ces entités sont bienveillantes. Pas tous, la plupart.
0: La plupart.
1: Bon, belle parole du sage. De toute façon, on a chacun notre vérité. Ta vérité, mon cher ami,
3: conclusion. Je l'ai exposée. C'est-à-dire qu'il faut maintenant aller un peu plus loin que la simple observation, un peu plus loin que dire ils existent, ils n'existent pas, ça fait 80 ans qu'on sait qu'ils existent. Il faut réfléchir à ce phénomène, savoir qu'est-ce qu'il veut nous dire, comment il intervient sur nous, et il n'intervient pas sur nous que visuellement, il intervient sur nous psychiquement, et vers où il veut nous mener. Et malheureusement, on manque cruellement de réflexion par rapport à ce phénomène.
1: Bon, ça évolue. Conclusion, ça évolue, Bébel.
0: Moi, très simplement, je terminerai sur le fait qu'il faut attendre la déclassification des documents que Trump doit mettre en ligne au grand jour. Et puis,
2: ils y sont.
0: Hein. Ils y sont. Bon,
1: certains documents.
0: Certains, pas tous.
1: Tous n'ont pas été dévoilés.
2: Enfin, c'est copieux quand même.
0: Oui. Je pense qu'il y a pas mal de pages.
2: Par exemple, la Lune. L'affidavit de Gordon Cooper qui a dit on a vu des engins sur la Lune. Tout le monde riait dans le studio quand il a
0: bien
2: parlé
0: sûr.
2: De ça.
0: Oui.
2: Et là maintenant on le sait puisqu'il y a les images.
0: De toute façon, moi, pour finir là-dessus, je pense qu'on va découvrir encore plus de choses et que ça va être, comme disaient Mike et Christian, ça va être à un moment donné. Tout va être mis au grand jour. Voilà. Et je pense qu'Internet va favoriser ça sur le fait de que les gens soient mieux informés. Et peut-être
1: mais attention, quelle information ? Attention aux fake news.
0: Il y en a à prendre et à laisser.
1: Attention au complotisme également. Il y a tellement de fausses rumeurs, de fausses photos.
0: Ne pas tomber dans les extrêmes aussi, parce que...
1: Ouais. C'est délicat.
2: Ouais.
1: Délicat. Il faut être prudent également.
0: Voilà. C'est ça.
1: Et je tiens à remercier également la présence. Ils ont été très sages. Ils nous ont écoutés. Merci Amina. Merci Riyad. Merci Diane. Et je vous remercie énormément.
0: Merci à toi.
1: Mais attendez, c'est pas terminé. Parce que tout termine par une chanson, quand même.
3: Oui,
1: il fallait pas l'oublier, mon cher Mike. Parce que tu as écrit et composé une chanson sur les extraterrestres.
3: Oui, j'ai entendu.
1: Dont le titre est
2: Alien,
1: tout simplement. Ouais. On l'écoute et on se retrouve de suite après. D'accord ?
2: Bien sûr.
1: On écoute.

0: On vient d'écouter cette superbe chanson.
1: Oh ben ça hein. me fait un
0: Alors,
1: plaisir.
0: Quelques mots sur cette chanson.
1: Ben, je me suis jeté à l'eau. J'ai mis ma théorie à moi.
0: Oui.
1: Et puis j'ai fait cette chanson. J'espère que. Peu de gens ont compris ce que
0: ton message.
1: Ce que je voulais dire, mais je pense qu'elle va exister, cette chanson, et que j'ai pas dit que des sottises là-dedans.
0: Et puis, on espère un jour une rencontre avec un extraterrestre.
1: Le plus tôt sera le mieux.
0: Alors, le phénomène OVNI reste aujourd'hui à la frontière entre science, croyance, secret militaire et questions philosophiques. Une chose est sûre, le mystère continue d'alimenter notre imagination. En tout cas, messieurs, merci beaucoup
1: merci
0: de votre
1: toi,
0: participation. Merci à mon co-présentateur, Christian
2: toi,
0: Jacquatard,
2: Mike.
0: D'avoir animé pleinement cette émission. Difficile, sujet difficile,
2: sujet
0: je
2: difficile,
0: le conçois.
2: Ouais.
0: Merci de ton éclairage et de nous avoir enrichi, Mike, bien sûr. Et
3: merci,
0: Bébel.
2: Avec plaisir.
0: Voilà, tes réponses étaient pertinentes également. Merci
2: j'espère.
0: À vous, chers internautes et auditeurs. Restez fidèles.
3: À la prochaine.
0: Et on se dit à très rapidement pour une autre émission sur les sentiers de l'étrange. Et peut-être sur le spiritisme. Chut, oui, c'est une autre émission. Portez-vous bien, prenez soin de vous. Bye bye. Merci.
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0: Bonjour, la vague de chaleur s'intensifie. Météo France place 9 départements de l'Ouest en vigilance rouge, canicule à partir de ce midi, 15 autres demain, forçant le gouvernement a enclenché pour la première fois le plan hors sec, chaleur extrême. Une adolescente est morte hier soir à Aulnoy-Aymeri, au sud de Maubeuge, dans le Nord, lors des célébrations de la Coupe du Monde après la victoire de la France contre le Maroc. Un homme a fait monter plusieurs personnes sur son camion pour une parade nocturne. L'adolescente est tombée et le camion lui a roulé dessus. Le conducteur, qui a été interpellé, était alcoolisé au moment des faits. Les prix à la consommation ont progressé de 1,8% sur un an en France au mois de juin, confirme l'INSEE. Cela représente un net ralentissement après les 2,4% enregistrés au mois de mai. L'Institut National de la Statistique attribue cette modération des prix principalement au fort ralentissement de ceux de l'énergie, dont la hausse sur un an est revenue à 11% en juin, après 16,6% en mai. Attention sur les routes, la journée de samedi est classée noire par bison futé dans le sens des départs en Auvergne-Rhône-Alpes dans le Nord et le Grand Ouest et en rouge dans les autres régions. Les axes desservant le quart nord-ouest et la côte atlantique, la région Auvergne-Rhône-Alpes et l'arc méditerranéen seront particulièrement sollicités entre le début de l'après-midi et le milieu de soirée. Un feu de forêt a fait au moins 11 morts en Andalousie, dans la province d'Almeria. Selon le bilan des autorités régionales, il s'est déclenché hier en fin d'après-midi à Los Gallardos. Certaines victimes ont été retrouvées dans des véhicules, quelques 150 pompiers ont été mobilisés hier soir. C'est la fin de ce flash, une très bonne journée à notre écoute.
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0: Bonjour, Football Coupe du Monde. 4 ans après une demi-finale victorieuse au Qatar, l'équipe de France retrouvait le Maroc, cette fois en quart, hier à Boston. Des Lions de l'Atlas qui ont résisté une mi-temps, mais les hommes de Didier Deschamps ont fini par faire logiquement la différence grâce à des buts de Kylian Mbappé et Ousmane Dembélé. Vainqueur 2-0, donc les Bleus disputeront une troisième demi-finale de Coupe du Monde consécutive. Ce sera mardi 14 juillet, 21h, heure de Paris, à Dallas, face à l'Espagne ou à la Belgique. Cyclisme Tour de France, Tadej Pogacar a assommé déjà la concurrence en remportant hier la 6e étape. Il reprend le maillot jaune après une démonstration en solitaire. Le Slovène a déjà fait une belle opération dans sa quête.

de cinquième sacre sur la grande boucle en lâchant tous ses adversaires dans le col du Tourmalet. Jonas Vingegaard a livré un long combat à distance en solitaire au terme duquel il a perdu beaucoup de temps face à son rival sur la ligne. Il concède 2,38 au Slovène pendant que le groupe Del Toro, Evenpool, Sexas, Lipovic, Ayuso a fini à 2,57 du vainqueur. Tennis, Wimbledon, à seulement 21 ans, Lida Noskova, qui entrera dans le top 8 de la WTA à l'issue de ce Wimbledon 2026, participera à sa première finale de Grand Chelem. Jeudi, la Tchèque a dominé Marta Kostiuk en 2-7, 6-4, 6-4, au terme d'un match maîtrisé de bout en bout. Noskova rejoint donc Karolina Muchová pour une finale inédite entre deux joueuses tchèques. Sans les Sabalenka, Goff, Swiatek et Rybakina, le tournoi va couronner une nouvelle reine ce samedi sur le Center Court. L'aventure continue pour Kristina Mladenovic à Wimbledon. Si la Française ne figure pas dans le tableau de simple, c'est bien en double qu'on la retrouve avec une performance majeure réalisée hier. En effet, la paire franco-chinoise composée par Mladenovic et Guo s'est imposée en quart de finale. Mieux, elles ont éliminé les têtes de série numéro 1 du tableau, à savoir la Tchèque Kateřina Siniaková et l'Américaine Taylor Thompson. Un succès en deux manches, 7-6-8-7-5, après deux heures de jeu. En demi, l'adversaire est connu pour Mladenovic et Guo, puisqu'il s'agit de la paire chinoise Xinyu Jiang et Yifan Xu. C'est la fin de ce flash sport, une très bonne journée à toutes et à tous.

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1: La météo pour ce vendredi 10 juillet, toujours du soleil et la poursuite de la vague de chaleur. Les températures pour ce vendredi matin, 19 degrés pour Brest, 21 à Cherbourg et Lille, 21 pour Strasbourg, 23 pour Paris et Lyon, 23 également pour Toulouse et Nice, 24 degrés pour Marseille et Ajaccio. Et pour ce vendredi après-midi, entre 30 et 36 degrés sur le moitié nord, il fera 30 en Bretagne et en Normandie, 31 sur les Hauts-de-France, 34 sur le Grand Est, 36 en région parisienne, dans la moitié sud, entre 29 et 38 degrés, 29 sur la région de Biarritz, 33 degrés sur la région de Bordeaux, 34 et à 37 degrés sur l'Occitanie, entre 32 et 35 degrés le long de la Méditerranée et jusqu'à 38 dans la vallée du Rhône.
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0: 20h.
1: Bonjour, la vague de chaleur s'intensifie. Météo France place 9 départements de l'Ouest en vigilance rouge. Canicule à partir de ce midi, 15 autres demain, forçant le gouvernement à enclencher pour la première fois le plan hors sec, chaleur extrême. Une adolescente est morte hier soir à Aulnoy-Aymeri, au sud de Maubeuge, dans le Nord, lors des célébrations de la Coupe du Monde après la victoire de la France contre le Maroc. Un homme a fait monter plusieurs personnes sur son camion pour une parade nocturne. L'adolescente est tombée et le camion lui a roulé dessus. Le conducteur qui a été interpellé était alcoolisé au moment des faits. Les prix à la consommation ont progressé de 1,8% sur un an en France au mois de juin, confirme l'INSEE. Cela représente un net ralentissement après les 2,4% enregistrés au mois de mai. L'Institut national de la statistique attribue cette modération des prix principalement au fort ralentissement de ceux de l'énergie, dont la hausse sur un an est revenue à 11% en juin, après 16,6% en mai. Attention sur les routes, la journée de samedi est classée noire par Bison Futé dans le sens des départs en Auvergne-Rhône-Alpes dans le Nord et le Grand Ouest et en rouge dans les autres régions. Les axes desservant le quart nord-ouest et la côte atlantique, la région Auvergne-Rhône-Alpes et l'arc méditerranéen seront particulièrement sollicités entre le début de l'après-midi et le milieu de soirée. Un feu de forêt a fait au moins 11 morts en Andalousie, dans la province d'Almeria. Selon le bilan des autorités régionales, il s'est déclenché hier en fin d'après-midi à Los Gallardos. Certaines victimes ont été retrouvées dans des véhicules. Quelques 150 pompiers ont été mobilisés hier soir. C'est la fin de ce flash, une très bonne journée à notre écoute.

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1: Bonsoir à toutes et à tous, et bienvenue sur les sentiers de l'étrange, que j'ai toujours grand plaisir de co-présenter avec mon ami Christian-Jacques Attard. Christian, bonjour.
2: Bonjour Georges, bonjour à nos invités, le plaisir tu le sais partagé.
1: Il est partagé, ravi de te retrouver après notre dernière émission Trésors et légendes, qui a connu un très vif succès au niveau de nos internautes.
2: J'ai vu ça. Ouais.
1: Absolument.
2: Elle le méritait.
1: Voilà, absolument. Alors pour ceux qui prennent l'émission pour la première fois, je rappelle Christian-Jacques Attard. C'est un historien, un romancier, cinéaste.
2: Non, je t'ai plus.
1: Mais c'est surtout un passionné des grandes énigmes de ce monde. Et aujourd'hui, chers amis, eh bien, nous allons aborder un sujet qui fascine autant qu'il divise, c'est l'ufologie. Alors, l'ufologie, apparition d'ovnis, d'extraterrestres, de phénomènes extraterrestres, bien entendu. Et on va surtout parler de déclassification des documents américains dans quelques instants. Mais pour en parler de tout cela, nous avons deux invités de choix et de qualité. D'une part, un artiste qui a marqué toute une génération des années 60. Je veux parler de mon ami, monsieur Mike Shannon. Mike, bonjour.
3: Bah écoute, bonjour, je suis content d'être là, c'est toujours, je suis venu plusieurs fois.
1: C'est vrai.
3: C'est toujours avec plaisir.
1: Eh bien Christian et moi, on a vraiment un plaisir de t'accueillir, bien entendu. Et notre invité de choix...
4: Le Joker.
1: Passionné, passionné également d'ufologie. Ouais. Voilà. Donc, on est bien entouré aujourd'hui, Christian.
2: Tout à fait, oui.
1: Et pour cela, on va parler musique. Alors, si vous permettez, avant d'aborder le thème d'aujourd'hui, on va parler un peu musique, puisqu'on a le plaisir d'avoir Mike avec nous. Alors, il est bon de rappeler que pour les plus jeunes, que tu as été une figure emblématique du rock français dans les années 60.
3: Il y a très longtemps. Hein,
1: non, il y a quelques décennies, simplement, là. Hein, il n'y a pas très longtemps, non, je te rassure, tu es toujours aussi jeune, cher Mike.
2: Moi-même, j'étais jeune à cette époque, donc il n'y a pas longtemps.
1: Il n'y a pas très longtemps, n'est-ce pas? Alors, ton nom est associé à une chanson célèbre.
2: Emblématique.
1: Emblématique.
2: Ouais, de ces époques.
1: Ces derniers...
3: C'est une belle chanson.
1: Très belle. Très belle chanson. Ouais. Dernier baiser.
3: Oui, oui.
1: Alors, on va se faire... Un petit plaisir quand même. On va écouter quelques secondes de cette chanson. Vous êtes d'accord?
4: Ah, avec plaisir. Avec
1: voilà.
4: Plaisir.
1: On écoute Dernier baiser.

0: Voilà, on vient d'entendre cette magnifique chanson romantique.
1: Septembre 62.
0: Septembre 62. Qui était avec le groupe Les Chats Sauvages à l'époque.
1: Oui, oui, c'était un groupe qui marchait très fort.
0: Avec Dick Rivers.
1: Dick avait quitté le groupe, ils ont auditionné des gens.
0: Oui.
1: Et bon, ça s'est bien passé pour moi, et donc j'ai signé mon contrat avec Yamaha et Pathé Marconi. Et j'ai fait beaucoup de choses avec les Chats Sauvages. Ouais.
0: Je te propose de revenir pour parler justement musique, mais c'est pas le thème d'aujourd'hui. Hein, parce que derrière cet artiste, derrière ce chanteur, se cache un passionné d'ufologie.
1: Ah bon ?
0: Oui. Et tu n'es pas le seul, car Bébel s'intéresse également à l'ufologie. Je vais te céder maintenant le micro, mon cher Christian, pour leur poser peut-être une question commune à
2: une
0: tous les
2: question
0: deux.
2: Question commune.
0: Pour lancer le débat sur l'ufologie.
2: Alors, est-ce que vous avez vu des ovnis l'un et l'autre ? Vous croyez avoir vu des ovnis ?
0: Ah, c'est la base.
2: C'est la base.
0: Ah ben oui.
2: Alors, Mike.
1: Difficile à dire. Moi, en allant jouer une fois avec mes musiciens, on a vu un disque qui est passé au-dessus de nous, là, je disais à Bébel tout à l'heure, qui ondulait comme ça, il n'y avait pas de sillage, il n'y avait aucun bruit. On s'était arrêté pour faire un petit pipi, si tu veux, puis tout le monde avait un truc qui passait comme ça. Je ne sais pas ce que c'était, mais enfin, c'était assez curieux.
2: En quelle année ? À peu près.
1: Je dirais 75.
2: 75, d'accord. Ok.
1: Voilà. Et puis, ce qui m'a impressionné aussi, c'est que je jouais dans des bases militaires et un des généraux, pas des généraux, je ne sais pas comment ça s'appelle, enfin, m'a fait visiter la tour de contrôle et puis évidemment, ingénument, je lui ai demandé, mais vous voyez souvent, de temps en temps, vous allez voir des choses
2: bizarres.
1: Il m'a dit, regardez, il m'a dit, de temps en temps, on voit des choses qui n'ont rien à faire là, il m'a dit.
0: Ah. Oui. On marque pour un chanteur, voire un disque. Mais tu sais qu'il y a beaucoup d'artistes qui ont été témoins d'apparitions d'OVNI. Pourquoi ? Parce qu'en rentrant très tard, après les spectacles.
1: Ah oui, tout à fait.
0: Ça, c'est,
2: oui, tout à fait.
0: C'est intéressant. Je te laisse poser la question à Bébel.
3: Alors, pour te répondre, Christian, j'ai montré tout à l'heure un cliché.
0: Oui.
3: Donc à Mike, et toi tu l'as vu aussi, et un après-midi en fait, donc ça s'est passé en pleine journée, alors que généralement les gens pensent qu'on voit plus de phénomènes la nuit que le jour. Donc ça a deux poids, deux mesures. Et ce qui s'est passé, c'est qu'en fait j'avais mon téléphone à portée de main.
2: Et tu as pris le cliché.
3: Puis je vois ce...
2: On va peut-être le voir, Georges, tu le montreras.
0: Mais nous allons le montrer à la vidéo, dans la vidéo,
3: de toute avec manière, plaisir.
0: En cours d'émission.
3: Et puis, au début, je me suis dit un peu, comme ce qu'on s'est dit, peut-être drone ou un avion, mais ça se rapprochait de plus en plus. Et c'est vrai que là, aucune explication possible. Donc, phénomène ou pas.
0: Qu'en penses-tu, Christian ?
2: Comme je lui disais tout à l'heure, je pense qu'aujourd'hui, on ne peut plus du tout parler d'un ovni ou d'autre chose, parce qu'il y a tellement de choses qui volent dans le ciel. La technologie a tellement avancé qu'il est très, très difficile, voire impossible aujourd'hui de dire c'est quelque chose qui n'est pas humain, de quelque chose qui est humain.
0: Bien sûr, bien sûr. Voilà. Enfin, ce qui est d'autres données.
1: Ce qui est très important, c'est que on peut plus rire de ces affaires-là. Immédiatement, dès qu'on abordait ce genre de sujet, il y avait toujours l'agrégé de service qui avait
2: le sourire ironique.
1: Ironique qui te prenait
2: tout à fait.
1: Pour
2: surtout sur les médias. Surtout sur les médias.
1: Les médias, mais ça continue. Enfin, mais bon, avec la divulgation, je veux dire, aujourd'hui, c'est difficile de...
2: Quelqu'un
1: qui vit dans une grotte.
2: Je suis d'accord avec toi.
1: Tout est là.
3: On en parlait tout à l'heure, c'est qu'en France, on a une projection qui est plus ou moins compliquée. Un petit peu avec les phénomènes inexpliqués, c'est ce qu'on se disait, Mike, tout à l'heure. Donc, je trouve que c'est un peu tabou, un petit peu.
1: Alors, ce qui se passe, c'est qu'au début, cette affaire-là, c'est une affaire militaire, il faut savoir ça. C'est le général

0: De Gaulle, qui s'était mû de le rapport que lui faisaient ses services d'objets qui traversaient le ciel français. Donc c'était pas possible, c'est interdit, quoi. Je veux dire.
1: Mais oui.
0: Et il a demandé à être briefé sur ce qui se passait, et on lui a rapporté des tas de,
1: d'observations.
0: Des tas d'observations, parce que pour lui c'était forcément une nation ennemie, enfin
1: Ouais.
0: c'était les Russes, bien
1: Eh
0: sûr.
1: oui.
0: Et ça a commencé comme ça, et ça s'appelait Roger Gallet, je crois,
1: Oui, le ministre de la
0: le ministre
1: Défense.
0: de la Défense,
1: Tout à fait.
0: qui a dit, mon général, on ne sait pas ce que c'est. Ça, il y a des performances qu'on est loin de pouvoir réaliser, on ne sait pas ce que c'est.
1: Ouais,
0: Voilà, donc il y a eu.
1: mais c'est lui, donc, Gallet, qui a lancé ça. Et à l'époque, ce n'était pas tabou. Parce que Gallet a fait une intervention en disant, bon, voilà, il y a un problème, il faut qu'on arrive à savoir ce que c'est. Et c'est de là qu'est parti, justement, le service du CNES, qui a été créé, le
2: Centre
1: service du
2: national
1: GEPAN, tout
2: d'études
1: ça,
2: spatiales,
1: spatiales, voilà,
2: à Toulouse.
1: à Toulouse,
0: Le GEPAN, oui, bien
1: avec
0: sûr.
1: Claude Poher, qui a été le premier directeur de ce service, pour essayer de savoir de quoi il s'agissait, quoi.
2: C'est le seul service au monde, à l'époque, où les Américains avaient d'autres similaires au CNES.
0: Il y a eu très vite des organismes, c'était le projet Blue
1: Oui, les Américains ont
0: Book.
1: commencé.
0: Ils se sont quand même affolés. Ça s'est passé
2: Affolé
0: après.
2: et étouffé après, hein.
0: Ils se sont affolés. Parce qu'il y a eu, Nagasaki, Hiroshima, l'atome. Dans les mois qui ont suivi, on a commencé à voir des disques. Kenneth Arnold, un pilote militaire qui a vu 9 disques qui le suivaient. Et le crash de Roswell, bien sûr.
2: Le fameux
0: Ou
2: crash.
0: alors,
1: D'autres avant, probablement aussi.
0: il n'y a pas eu qu'un crash avant
1: Non.
0: Roswell. Immédiatement, la presse
2: Alors,
0: a
2: on
0: dit.
2: rappelle pour certains ce qu'était justement le crash de Roswell aux États-Unis.
0: C'est-à-dire que.
2: Et c'est un policier, un shérif, qui a découvert un jeune homme.
0: Non, c'est
1: Non, c'est un agriculteur, je pense.
2: Un agriculteur.
0: Crashé dans un champ, tout ça, évidemment. Il y a eu un cover-up tout de suite. Dans un premier temps, ils ont dit un engin intersidéral s'est crashé.
1: Oui.
0: Et tout de suite, le gouvernement a dit non, c'était
1: Un
0: un
1: ballon.
0: ballon.
2: Un
0: Voilà,
2: ballon,
0: c'était un
2: ouais.
0: ballon.
2: Un ballon météo.
0: Donc ça n'a
2: Ça.
0: rien à voir. Mais entre-temps, des corps ont été récupérés, de la technologie a été récupérée, parce que la plupart des technologies qu'on a actuellement, elles viennent de Roswell. Je parle d'Internet, tous ces trucs étaient un peu embryonnaires. Les scientifiques ont eu un plus, si tu veux, en étudiant les technologies de Roswell.
2: Mais
0: Le
2: là,
0: Kevlar, des tas de trucs incroyables.
2: on n'a aucune preuve formelle de toute
0: Si,
2: manière.
0: maintenant, si.
2: Par une déclassification,
0: Oui,
2: pas encore
0: oui,
2: sur
0: oui.
2: ce
0: Si, si, si,
2: domaine-là.
0: si.
2: Oui?
1: Disons qu'il y a eu des études qui ont été faites, beaucoup de témoignages ont été rassemblés,
0: Oui.
1: et l'ensemble de ces témoignages incite à penser que le phénomène est bien réel, quoi.
0: Ouais, il y a eu
1: Voilà.
0: récupération aussi d'humanoïdes vivants.
2: Oui,
0: Il y
2: mais on
0: a eu
2: l'avait vu,
0: des
2: le
0: corps.
2: fameux humanoïde qui a été une fake news, en fin de compte.
0: Ah, je suis pas
2: C'est
0: sûr.
2: Jacques Pradel qui avait lancé cette.
0: Mais bon, il y a eu des récupérations d'êtres vivants.
2: Oui.
0: Oui. Alors le truc de Pradel, je ne sais
2: Ça a
0: pas.
2: été un coup de com'. Du moins, c'est ce qu'on.
1: Il a peut-être eu le tort de dire que c'était à Roosevelt alors que ça n'était pas, Pradel.
0: C'est un peu
1: Bon,
0: désastreux cette affaire,
1: oui.
0: mais
1: Elle a fait beaucoup de
0: il y a
1: tort.
0: quand
2: Il a fait
0: même.
2: beaucoup de tort, oui, bien sûr.
0: Oui,
2: Ça a
0: parce que.
2: décrédibilisé. Hein.
1: Malheureusement.
2: Malheureusement. Alors, suite à une idée, on parlait au téléphone et tu m'avais dit ça serait bien peut-être de faire appel
0: Ah oui,
2: à
0: de
2: nos
0: fait.
2: internautes pour qu'ils nous posent quelques
0: Absolument.
2: questions. Voilà. Alors, on a demandé à ces internautes quelles questions aimeraient-ils poser à nos invités. Alors, première question, et si les ovnis n'étaient pas extraterrestres,
0: Ah.
2: mais liés à des phénomènes encore inconnus sur la Terre?
0: Alors, on est de moins en moins pour l'hypothèse extraterrestre, et de plus en plus sur l'hypothèse intraterrestre et sous-marine.
2: Et sous-marine, effectivement.
0: Le plus haut gradé de la marine américaine, qui s'appelle Tim Galloway, déclare qu'il y a 6 bases répertoire.

0: dans le monde.
1: Oui, j'ai vu
0: six
1: ça.
0: Bases sous-marines.
1: Ouais. Et la plupart. Sous-marine, des... il n'a pas parlé d'une base dans les Pyrénées.
0: Si, aussi.
2: Ah, ouais, bon. Qu'il y avait
1: pas sous-marin.
0: Ah oui. Les objets.
3: Ah oui, dans les Pyrénées, c'est ouais, intéressant. Ouais, là. Ou dans les cavernes, dans les.
2: Ouais. Hmm. Ben, eh oui, le village de Bugarach.
0: Ouais. Là, il se passe des choses.
1: Il y a beaucoup d'observations. Ouais.
0: Ouais. Magnétiques, il y a un magnétisme particulier.
1: Qui peut peut-être s'expliquer.
2: D'ailleurs, qu'ils annonçaient la fin du monde il y a un certain temps.
3: Oui, c'est un autre problème.
1: C'est un autre problème,
0: oui. L'affaire des ONI, des objets qui rentrent dans l'eau sans faire de splash, et qui sortent de l'eau sans faire de splash non plus, qui passent, il n'y a aucune, des vitesses inimaginables.
3: Mais est-ce que ça a été filmé? Maintenant, n'importe qui a son téléphone portable.
0: Toutes les vidéos sont là.
3: Ah, toutes les vidéos, mais elles restent quand même secrètes.
0: Mais donne-toi la peine d'aller. Tu vas voir les divulgations qu'il y a là de Trump, c'est inimaginable, quoi. Tout est là, en fait, pratiquement. Il y a déjà. C'est l'affaire de.
3: Et ça fait. Ça, malheureusement, ça ne fait pas la une des.
0: Mais on est en France, on va voir sur les réseaux dans le monde entier, c'est le feu. Et ici, il se passe un petit autre filet dans le journal du soir, un imbécile qui va raconter toujours les mêmes. Les mêmes clichés.
1: Il y a quand même un problème avec les ovnis, c'est qu'on. On répète, on radote depuis 80 ans, quoi.
0: Voilà.
1: Depuis 80 ans, on en est à toujours remettre sur le tapis. Sont-ils là? Sont-ils extraterrestres? Mais ça suffit, quoi.
3: Alors, ta vision, bébé.
2: Moi, petite précision, tu parlais des smartphones. Oui. Donc, les smartphones, moi, je pense qu'il y a des gens qui sont tombés sur des phénomènes et qui n'ont pas eu le temps de filmer. Parce que il y a un ancien pilote de la patrouille de France,
1: très vite,
2: Jacques Krillin, si je me trompe pas, qui était tombé sur un phénomène inexpliqué avec un de ses collègues quand ils étaient en vol, et ils ont pas su expliquer ce qu'ils avaient vu, mais la vitesse de l'engin qu'ils ont rencontré.
1: Bon, d'accord. Mais de toute façon, on en revient encore et toujours à dire et les ovnis existent, ils n'existent pas.
2: On reste cartésien.
1: 80 ans après, on est encore à ce discours-là qui est ridicule. Quoi.
0: C'est ridicule.
1: C'est un discours complètement ridicule. Il faudrait peut-être arriver à avancer dans le raisonnement
3: justement.
1: Et se dire bon, c'est un phénomène qui est prouvé depuis 80 ans maintenant, il faut peut-être aller un peu plus loin. Quoi.
3: Est-ce que maintenant les ovnis sont plus crédibles que auparavant, suite aux révélations américaines, ça donne plus de crédibilité quand même.
1: Mais crédibilité pour qui?
3: Pour le grand public.
1: Oui, le grand public, de toute façon, il croit à ce qu'on lui dit. Il est gavé d'informations.
3: Est-ce que le grand public est prêt à entendre? Voilà, je pense que la grande question, c'est ça.
2: Pas si sûr. Hein, parce que ça pourrait provoquer justement des inquiétudes.
1: Non. C'est ce qu'on nous dit, on nous répète depuis 80 ans.
0: Ouais,
1: et puis ça n'a provoqué rien du tout.
2: Je suis d'accord avec toi.
3: Allez, un cas de figure là. Si demain on a la preuve concrète
1: et alors
3: que. Les extraterrestres sont sur Terre.
1: Voilà, preuve concrète. Ça fait 80 ans qu'on a la preuve.
3: Ça déstabilise tout ce qu'on nous a dit.
0: Je vais te dire un truc.
1: Ça, c'est ce qu'on répète à loi.
0: Ce qui se passe aujourd'hui, c'est historique, c'est biblique.
3: Il faut J'aime bien que... le mot biblique.
0: Je vous le dis. Toutes les congrégations religieuses ont pour mission d'avertir leurs ouailles en leur disant qu'on est visité par des civilisations étrangères qui sont là depuis toujours.
1: Et qui, toujours.
0: Est-ce que tu te rends compte?
3: Bien sûr.
0: Les gens, dans leur prêche, vont aborder le sujet pour amortir le choc, parce que ça va être un choc, c'est quand même considérable. Quoi.
3: Alors, actuellement, on pousse les prêtres, les imams à préparer.
0: Toutes les religions sont remises en question parce que, évidemment, Dieu a créé l'homme à son image. Tu vois, c'est. Et puis, alors, bon, les extraterrestres en question, il y a plusieurs races, si tu veux. Tu as des grands blonds, tu as des reptiliens, tu as des insectoïdes, qu'on appelle, sorte de menthe. Tu as des grands gris, des petits gris. Qui travaillent en binôme apparemment, et il y a... Bon.

0: Panthéon, ils sont 68 espèces extraterrestres répertoriées, si tu veux. C'est monstrueux.
1: Alors moi, je me pose la question si les extraterrestres existent.
2: Si je vous dis les OVNI, les gens qui sont derrière les OVNI ont une influence psychique sur notre mental. Est-ce que tu sais un discours que tu entends dans les médias? Non, on va parler des petits ovnis qui passent, les soucoupes volantes, ça passionne tout le monde aujourd'hui. Mais si je te dis, ils ont une influence précise sur le mental des humains. Ouais. Alors là, ça commence à changer la donne. Hein.
3: Et puis tu rentres dans autre chose aussi.
2: Alors, je te donne des exemples.
1: Allez, voilà,
2: très intéressant. Je vais vous donner un exemple. Jean-Claude Bourret, tout le monde le connaît.
1: Ouais. Bien sûr.
2: Jean-Claude Bourret, c'est le monsieur ovni en France. Là, il a 85 ans, Jean-Claude Bourret.
1: Totalement.
2: Bon, voilà. Il est en train de balancer des choses qu'il n'aurait jamais balancées avant. Pourquoi? Parce qu'il dit maintenant j'ai 85 ans, je m'en fous.
0: Il s'en fout.
2: Hein. Si on me traite de fou, j'en ai rien à cirer.
1: Bien sûr.
2: Bon, il a fait sa carrière. Qu'est-ce qu'il balance, Bourret, actuellement? Il est en train de dire quand j'étais petit, dans ma chambre, il y a deux disques noirs qui sont apparus. Dans ma chambre, petit. Ça m'a foutu une pétoche pas possible et j'ai jamais su ce que c'était. Petit dans sa chambre.
1: Mais c'est pas forcément.
2: Pas forcément extraterrestre.
1: Voilà,
2: d'accord. Et puis, il redit, un jour, je vais présenter une émission sur la Lune, et là, j'ai un choc dans la cervelle, c'est comme si une pieuvre avait aspiré mon cerveau. Et je fais ça en pilote automatique. Et donc, pendant 30 ans, je suis en pilote automatique. Il dit, ben c'est fou.
1: Enfin, une influence sur notre psychisme.
2: Je sens que je ne suis pas au summum de mes capacités.
1: Oui.
2: Je sens qu'il se passe quelque chose. Bourret dit ça. Monsieur OVNI en France dit ça. Bon, ok, Bourret, il est peut-être débile. D'accord. Si tu prends Jean-Pierre Petit. Mm-hmm. Jean-Pierre Petit, il te dit, une nuit, j'étais dans un hôtel, on allait dans une conférence, et puis je m'endors bizarrement, je suis sur le ventre, et là je vois des êtres s'approcher, ils ont des tout petits pieds, des petits pieds de ballerine, et c'est visiblement des gris, il raconte ça. Ouais. Jean-Pierre Petit perd de la MHD en France. Attention, c'est pas n'importe qui. Troisième exemple. Ouais. Jacques Vallée, l'Américain. Jacques Vallée, sommité international en ufologie. Hein. Tu es d'accord, Mike?
0: Oh, absolument.
2: Voilà. Jacques Vallée, il raconte que quand il était petit, il était avec sa maman, il avait un ovni. Et là, il dit, je vois l'ovni, et puis, je ne sais pas ce qui se passe, je ne sais pas ce qui s'est passé. En fait, je ne l'ai même pas vu partir, il y a eu un trou. Trois personnages clés aujourd'hui dans notre monde, sur le plan de la connaissance et de la divulgation du phénomène, qui te disent, on a vu des ovnis et on a eu une incidence psychique sur notre mental. Et ça interroge personne.
0: Jacques Vallée aujourd'hui.
2: Mais attends, c'est extraordinaire, quoi.
0: Jacques Vallée aujourd'hui.
2: Ouais.
0: Parle de communication directe avec des IT.
2: Mais bien sûr.
0: À travers la technologie, le CERN. Je sais pas t'expliquer ça. Ils arrivent à rentrer en communication avec des IT.
2: Mais eux rentrent en communication avec nous, mentalement.
0: Non, en dehors de ça.
2: Alors, ouais, mais ça, c'est extraordinaire, quoi.
0: Il y a quelques jours, ça fait un grand bruit. Il a dit qu'il travaillait sur une communication, une façon de communiquer avec ces êtres qui apparaissent physiquement. À travers des centrifugeuses.
2: Donc, on est loin quand même de l'observation des soucoupes volantes de 1947. Mais on en est à se dire, ces gens-là ont une influence psychique sur l'être humain.
1: D'accord.
2: Voilà.
1: Qui est Jacques Vallée, là? Parce que vous parlez Jacques Vallée...
2: Jacques Vallée, Mike,
0: physicien.
1: Oui. Non, grand public.
0: Ah, oui.
2: Informaticien de pointe. Hein,
1: oui.
2: Dans ton portable, tu as des applis qui sont de Jacques Vallée.
1: Oui. Non, on ne met pas en cause leur témoignage. Mais ça peut être aussi l'influence de nos lectures enfants sur la science-fiction. On peut se barjoter.
0: Que ce soit le contraire.
1: Grand point d'interrogation aussi.
2: Alors, je vais te citer un exemple de Jacques Vallée que j'ai il n'y a pas très longtemps. Vallée. C'est dit, je vais étudier les groupuscules aux USA qui sont sous influence extraterrestre. Il y en a des tas qui disent allez-y, venez, on vous accueille à bras ouverts, etc. Et il étudie un groupe qui s'appelle le groupe de Melchizedek. Enfin bon, Melchizedek étant un grand prêtre dans la Bible. Hein. Très mystérieux, ce grand prêtre. Bon, bref, il étudie ce groupe Melchizedek. Et puis un jour, il est en ville, il appelle un taxi. Et là, il prend ce taxi, c'est une femme qui conduit, et puis ils font la course, et elle lui remet le ticket avec son nom, etc. Et elle voit Melchizedek.
0: Ah oui.
2: Elle s'appelle Melchizedek. Donc c'est extraordinaire.
1: Ah oui.
2: Mais il se dit quand même, c'est quand même quelqu'un.

0: qui a de la réflexion, il se dit, je vais quand même voir si ce n'est pas une simple coïncidence. Et donc, je vais voir dans la liste des taxis de la ville s'il y a beaucoup de Melchizedek. Il en trouve une seule. Le taxi qu'il a pris. D'accord?
1: Ah, c'est curieux.
0: Il vient à Poitiers à une conférence, à l'invitation de Jean-Claude Bourret.
1: Ouais.
0: Et là, à Poitiers, il dit, tiens, j'aimerais bien visiter une église, parce qu'aux USA, ils n'ont pas d'église ancienne. Et ça fait longtemps que je ne suis pas entré dans une église ancienne. Et Bourret est avec lui. Ils rentrent dans l'église. Ils vont vers le cœur de l'église. Et là, il y a une Bible ouverte. Il y a un fin rayon de
1: Ah,
0: lumière qui
1: d'accord.
0: passe à travers un vitrail.
1: Incroyable.
0: Et il
1: Belle
0: éclaire
1: histoire.
0: le mot Melchizedek.
1: Non, mais c'est incroyable, ça. Une synchronicité extraordinaire.
0: Une synchronicité extraordinaire.
1: Ah oui.
0: Mais comment ça fonctionne, une synchronicité extraordinaire?
1: Alors tu vas nous le dire.
0: Bah, pour qu'une synchronicité extraordinaire fonctionne,
1: N'y a pas de cause à effet.
0: il faut que le mental de celui qui va
1: Oui.
0: être le témoin soit piloté.
1: Eh oui.
0: Voilà.
1: Qui
0: Il
1: influence la
0: faut
1: personne.
0: qu'il sorte dans la rue au moment où il le faut pour rencontrer le taxi qui sera là, parce que le
1: Eh
0: taxi
1: ouais.
0: doit être là. Et qui rentre dans l'église au moment où
1: Je
0: un prêtre
1: partage.
0: auparavant a ouvert la Bible à la page où il faut, etc., etc., etc.
1: Non, très intéressant les
0: Ça veut
1: synchronicités.
0: dire que c'est ce qu'on appelle les extraterrestres ont ce pouvoir-là, c'est-à-dire de en même temps nous manipuler et nous piloter, et que la divulgation est de leur côté voulue. Voilà, bah, voilà mes réflexions.
1: Je suis
0: Non,
1: d'accord.
0: très passionnant.
2: Le plus gros cas, c'est Fatima, qu'on a eu de témoin d'OVNI, Fatima. 70 000. Que des gens qui venaient pour dézinguer le truc,
0: Tu te souviens
2: que
0: du
2: des
0: million?
2: journalistes.
1: Ouais. Exactement.
2: Fatima, c'est monstrueux. Le soleil qui se met à tourner, là, avec 70 000 témoins. D'abord, ils ont dit, ouais, c'est là. Voilà.
0: Alors pourquoi
1: Fatima en
2: Dans
1: deux parties, hein. Il faut dire Fatima en deux parties.
0: la suite du raisonnement, c'est pourquoi ces êtres, parce qu'on ne peut pas résumer ça ou s'arrêter à une seule espèce, tu l'as dit, Mike.
2: Non, non, non.
0: Pourquoi
2: De tout.
0: essaient-ils de nous influencer et vers quoi?
3: Et dans quel but,
0: Et dans
3: surtout?
0: quel but?
1: Oui. Alors, rappelle-nous, pour Fatima, ce qui s'est
0: Fatima,
1: passé
2: le soleil a
1: avec le
2: tourné.
1: soleil tournant.
0: Oui, c'est ça,
1: Oui.
0: 1917,
1: Les petits.
0: trois petits bergers
1: Voilà.
0: qui voient ce qu'ils ont pris pour la Vierge, qui leur donnent rendez-vous plusieurs mois successivement, le 13 de chaque mois. Le 13 de chaque mois, elle est quasiment là. Elle est, non, sauf une fois, je crois, elle est toujours là. Et donc, le dernier rendez-vous, elle leur dit, voilà, je vais produire un miracle. Et
2: Et tout
0: là,
2: le monde en réplique parce que ça faisait grand
0: il
2: bruit.
0: pleut, il pleut,
2: Oh, c'est super.
0: il pleut.
1: Oh, ouais.
0: Il pleut, et la Vierge leur dit, maintenant, dites-leur de fermer les parapluies. Il y a des milliers de personnes. Hein, et je crois qu'il y a un Portugais sur 100 qui est là.
1: Oui.
0: Et donc, elle leur dit, fermez les parapluies. Ils ferment tous les parapluies parce que la Vierge l'a demandé. Et là, plus de pluie, tout d'un coup, et le soleil apparaît.
1: Et on a des images
2: et tout le
1: partout.
2: monde sec.
3: Il ne faut pas oublier qu'elle divulguait des secrets à ses enfants.
0: Oui.
3: Apparemment, qui n'ont jamais été plus ou moins.
1: Deux des trois.
3: Il me semble. Et
1: Reste la troisième,
0: on n'en est pas sûr.
3: je
0: On n'est
3: sais
0: pas
3: pas
0: sûr.
3: s'ils ont
0: Pas sûr.
3: révélé. Alors, telle est la question.
2: Ah oui, ben, c'est des secrets de Fatima,
3: C'est
2: oui.
3: les secrets de Fatima. Donc, et on ne saura jamais ce qui
0: Mais bon,
3: était.
0: ça, cette
1: Alors.
0: influence, elle est vieille comme le monde.
1: Oui, mais donc, concernant Fatima, on peut conclure que l'apparition
2: C'est
1: est une apparition
2: bien
1: extraterrestre.
2: sûr, bien sûr. What else?
1: Voilà.
2: Autre.
0: Oui, mais
1: Donc,
0: c'est pas suffisant, Georges,
1: oui.
0: de conclure comme
1: Donc, il y
0: ça.
1: a la religion
0: C'est
2: Non,
0: pas
2: non,
0: suffisant.
2: mais.
1: Et les extraterrestres, quand
0: Voilà,
1: même, là.
0: c'est dire, bon, alors, ok, les extraterrestres produisent Fatima, mais dans quel but?
2: Ah.
0: C'est ça le.
1: De porter des
0: C'est ça
1: messages.
0: qui est
1: Le but de
0: intéressant.
1: porter
0: C'est
1: des
0: pas de
1: messages,
0: dire,
1: là.
0: Fatima, c'est extraterrestre.
3: Mais quel
2: Ben,
3: message?
2: ils nous managent, c'est des
3: Et oui.
2: managers.
0: Ah, on y arrive. Et voilà.
2: On est managers.
1: Ah, donc, ça rejoint la manipulation mentale
2: Oui.
1: que nous avons. Avec les synchronicités, qu'on est influencé.
0: On ne peut pas dire que les synchronicités soient totalement d'origine extraterrestre,
1: Non, il y
0: toutes.
1: a le
0: Mais
1: paranormal.
0: celle dont j'ai parlé tout à l'heure, oui.
1: Ouais,
2: Et puis, lesquels extraterrestres? Ils sont si nombreux.
1: Oui.
2: Tu
0: Et dans quel
2: peux
1: but?
2: tout imaginer.
1: Et pourquoi imaginer qu'ils sont plus intelligents que nous?
2: Parce qu'ils sont ici, et puis vu les, eh oui, les performances de leurs engins.
0: Mais regarde comment on raisonne, nous, sur Terre.
1: Ouais.
0: Regarde notre type de raisonnement. On en est encore à dire, oh, il y a des ovnis. Mmh. Bien sûr qu'ils sont plus intelligents que nous. Bien sûr, regarde les performances de ces ovnis, quoi.

0: sont capables de prendre des changements de direction à angle droit, quoi.
1: Ouais.
0: Avec des vitesses faramineuses. Bon, qui peut faire ça sur Terre?
1: Et puis ils arrivent à venir ici. Nous, on ne sait pas où ils sont.
0: Où ils sont d'ici.
1: Donc, oui, ils arrivent à venir là.
2: C'était la première question de notre
1: interview. C'est ça, bien sûr, c'est ça. Bien sûr. Quand tu vois qu'un avion de chasse...
2: Ou peut-être un autre phénomène.
0: C'est quoi l'autre phénomène?
2: Un autre phénomène spirituel qui prend une énergie nouvelle.
0: Non sans intelligence.
2: Ah, bien entendu.
0: C'est pas un phénomène de la nature. Ouais. Hein, comme
2: non.
0: C'est un phénomène intelligent.
2: Intelligent.
1: Oui. Bon. Ben oui. Et puis quand on en revient à ce fameux pilote de chasse qui te dit que déjà quand on voit que les avions quand même ils sont à une certaine vitesse, et quand tu vois que un célèbre pilote arrive à te dire l'engin il est parti à une vitesse extravagante, c'est quand même fort quoi. C'est une intelligence qui est poussée. Je te rejoins, Christian.
2: Ça nous interpelle. Ça.
3: Puis, alors il y a des bien intentionnés qui leur ont tiré dessus, soit.
1: Oui,
0: sans succès. Hein.
1: Oui.
3: Sans succès, et même que le projectile leur est revenu dans la gueule.
1: Soit. Ils allaient trop vite, donc le projectile.
0: Ce qui prouve,
3: c'est davantage.
0: C'est la fin du débat, quoi. C'est vraiment une intelligence. Bon, voilà. ça aussi, on ne se pose plus la question aujourd'hui. On est en 2026, on ne va pas continuer à dire.
2: Mais la nature est une intelligence. Mais tout est mathématique, de toute manière.
0: Bon, d'accord.
2: Le génie est mathématique.
0: Oui, mais bon. Là, voilà. Qu'est-ce que c'est que l'intelligence? C'est par rapport à un phénomène donné, être capable de réactivité. D'accord. Or, quand un pilote tire un missile, ils sont capables de réactivité pour désactiver le missile ou l'éviter. C'est donc une
2: Je me fais l'avocat du diable, là. Hein. Ça peut être une illusion aussi. Ils sont peut-être pris dans une illusion. Les pilotes croient avoir un ovni. Voilà. Alors là, c'est intéressant s'il y a des traces.
0: Mais attends, tu vois ce que tu dis, là. Tu es en train de nous dire qu'on confie nos vies à des pilotes qui sont capables d'avoir des illusions, quoi.
1: Ouais.
2: Ce sont des êtres humains.
0: Oui, ce sont des êtres humains. Oui, il y en a bien un qui s'est suicidé en Allemagne. D'accord, ce sont des êtres humains. Mais les pilotes de chasse qui sont triés sur le volet, ils sont sujets à des hallucinations.
2: Mais là, je fais de la provocation.
3: Ils risquent leur carrière.
0: Bien sûr.
2: Je comprends.
0: Et la plupart, on leur a dit, taisez-vous.
3: Et ils le font quand même.
2: Je comprends.
1: Ça montre bien quelque chose, finalement. Je te rejoins aussi sur ce que tu disais, Mike, aussi. C'est qu'on est hostile, finalement, à ce qu'on ne connaît pas. On est hostile, finalement...
2: Ça fait peur.
1: À certaines personnes.
2: L'inconnu fait peur.
1: Oui, mais pourquoi, finalement, peut-être qu'ils ne sont pas là ou qu'ils n'apparaissent pas pour nous faire du mal?
3: Alors, aujourd'hui, il y a, je ne sais plus combien de scientifiques attachés au nucléaire qui sont disparus ou morts. Il y en a 14 ou 15, actuellement. Hein,
0: oui, mais c'est peut-être un autre problème.
3: Qui travaillent sur le... Sur le nucléaire et sur la divulgation, tout ça, mort ou disparu.
1: C'est étrange quand même. Pour le moins très étrange.
0: Oui, Trump a dit qu'il allait enquêter.
1: Il doit enquêter sur beaucoup de choses, Trump. Mais...
3: Il est un peu saturé là.
2: Alors, on va parler d'intelligence artificielle.
3: Alors, pour déconner.
2: Oui, pour déconner.
3: Pierre Dac.
2: Oui.
3: Qui disait, quand on lui parlait. Existe-t-il une intelligence artificielle, une intelligence extraterrestre? Ils disaient, oui, la preuve, c'est qu'ils ne cherchent pas à nous contacter.
0: Tout à fait.
2: Ah,
0: c'est très juste.
2: Très juste.
3: Pierre Dac.
0: En fait, c'est très juste et très faux. Parce qu'ils cherchent à nous contacter. Enfin, ils nous contactent, mais pas ouvertement. Jamais ouvertement. Et c'est un phénomène furtif. Donc, voilà.
2: Absolument.
0: Jamais ouvertement.
2: Alors, on va parler d'intelligence artificielle, quand même.
3: Ouais.
2: Parce que peut-être un jour, l'intelligence va prouver l'existence d'OVNI. Eux qui ont toutes les données du monde peuvent faire une synthèse de ça et nous dire, oui, effectivement, le phénomène existe.
3: Ah, tu penses, c'est fait.
2: Qu'est-ce qu'on pense?
3: Oui.
2: Oui, est-ce que c'est fait? Est-ce que c'est déjà fait?
3: Oui, bien sûr.
2: Bébel.
1: Moi, écoute, je reste quand même sceptique, hein, parce que sur l'intelligence artificielle, parce que bon, ça nous aide sur beaucoup de choses au quotidien, mais est-ce qu'on va pouvoir avoir des réponses sur les phénomènes d'OVNI ou je sais pas, à voir.
2: Alors moi, je vous propose une expérience à faire immédiate.
3: Ouais.
2: On va demander à IA ce qu'elle en pense.
3: Absolument.
2: De l'ufologie. D'accord?
1: Allez.
2: Allez, le temps d'aller chercher le téléphone et on se retrouve dans quelques instants. Je reviens avec mon téléphone et on va demander à ChatGPT, bien sûr, ce qu'il en pense.

0: du phénomène extraterrestre. Oui, bonjour, l'intelligence artificielle. Nous sommes actuellement en enregistrement d'une émission sur l'ufologie, l'existence d'extraterrestres, d'apparitions d'OVNI. Alors, j'aimerais savoir, qu'est-ce que tu en penses, si tu as des données précises, des nouvelles données concernant donc ce phénomène assez extraordinaire.
1: Je n'ai pas trouvé de nouvelles données précises sur l'ufologie ou les extraterrestres pour 2026. Si tu cherches des actualités, je peux continuer à surveiller ou tu peux préciser un point particulier. Mais pour l'instant, je n'ai pas d'informations fraîches ou confirmées sur ces phénomènes.
0: Mais dis-moi ce que tu en penses, toi, l'intelligence artificielle. Est-ce que, d'après toi, d'après toutes les données que tu as, est-ce que tu peux préciser si les extraterrestres, le phénomène du moins OVNI, existe?
1: Alors, en fait, j'ai pas d'opinion personnelle, mais je peux te dire que scientifiquement, jusqu'à présent, il n'y a pas de preuves concrètes et universellement acceptées de l'existence des extraterrestres.
0: Oh non.
2: Je vous l'avais dit.
0: Hein. Voilà. Ah, bien sûr, donc, autour de moi, nos invités qui débattent ne sont pas tout à fait d'accord. Attends. Alors, Mike.
3: Le dossier UAP phénomène, on parle des OVNI, traverse actuellement une phase de transparence gouvernementale totalement inédite, marquée par des vagues successives de déclassification massive aux États-Unis.
1: Exactement. C'est un point très intéressant. Il y a eu ces dernières années, notamment aux États-Unis, une libération progressive de documents, avec des rapports du Pentagone, des enquêtes du Congrès, qui font que le sujet est beaucoup plus ouvert qu'avant. Donc ça relance clairement le débat sur la transparence et sur ce qu'on peut réellement tirer comme conclusion de ces observations.
0: Alors, mon ami Mike qui est à mes côtés.
3: Pour la première fois, les autorités publient de manière brute et régulière des centaines de documents vidéo et enregistrements audio, parfois confidentiels via la plateforme officielle de ce qui a été nommé le département de la guerre, le war.gov/UFO.
1: Oui, c'est ça. Et c'est vraiment un tournant. Ces documents, qui avant restaient souvent classés ou anonymisés, sont désormais accessibles au public. Donc il y a un vrai effort de transparence qui pourrait à terme aider à démêler les faits des interprétations. Ça donne en tout cas beaucoup de matière pour les chercheurs et pour notre débat.
0: En tout cas, merci beaucoup, intelligence artificielle. Et on te donne rendez-vous peut-être pour d'autres sujets. Merci.
4: Ils s'en foutent. Enfin, l'appareil s'en fout.
1: Avec grand plaisir.
3: Mais c'est dingue, ça ne va pas n'importe quoi.
4: Hein. Bien sûr.
2: Tu vois, d'une intelligence à une autre, ça varie. Donc,
3: c'est dingue. Hein.
2: C'est vrai.
0: Oui, c'est dingue. Mais bon, c'est un petit clin d'œil. Oui, il fallait quand même, puisque l'intelligence artificielle fait partie de notre quotidien, de lui demander sa position. Voilà, et c'est très bien ce que tu as fait, Mike, là. Comme tu dis, justement, d'une intelligence à l'autre, ouais, c'est différent.
3: Je pense qu'il faut poser les questions de façon différente, tu vois.
0: C'est-à-dire?
3: C'est-à-dire qu'il faut... Moi, j'ai mis UAP, par exemple. Ça veut dire... C'est le terme UFO.
0: Ah, c'est le nouveau terme.
3: Oui.
0: On ne dit plus OVNI, maintenant.
3: C'est trop galvaudé, si tu veux, parce qu'à force de se foutre la gueule des gens qui... Ils ont changé le terme, c'est passé à UFO, ou UAP. Tu vois,
2: ça réagit. Phénomène aérien identifié.
3: Ça réagit à différents trucs, n'est-ce pas?
0: Mais peut-être que ça va apporter quelque chose de plus aussi, l'intelligence artificielle, dans l'avenir. De toute manière, au niveau des données, médecine chirurgicale.
4: Tu oublies que tout ça, c'est piloté, quoi.
0: Oui.
4: Et qu'elle te dira ce qu'il faut dire. Ce qu'on a envie que tu saches.
0: Voilà, sur ta position, que nous sommes pilotés.
4: Non, je te parle de l'intelligence artificielle qui pilotait. Ça n'a rien à voir avec ce que j'ai dit tout à l'heure.
0: Voilà, il a dit le mot juste, best-of. L'intelligence artificielle, c'est le groupement de toutes les données.
4: Tu interroges une IA qui est une IA grand public.
3: Tu peux affiner.
4: Bon, c'est pas les IA.
0: Tu peux affiner.
4: C'est pas les IA
0: mais bien sûr.
4: Des laboratoires américains qui sont beaucoup plus poussés et sans aucune intervention de restriction.
0: Ouais.
4: Toutes les IA que tu interroges sont restreintes.
0: On peut l'entendre. On peut l'entendre. Mais alors, les réseaux sociaux, justement, ont-ils aidé à la recherche sur les OVNI ou alors au contraire, peut-être, à créer plus de confusion?
3: Il y a une grande confusion parce qu'évidemment, en ce qui concerne la divulgation, les gens prennent ça pour la science-fiction. Le film de Spielberg...
0: Ah, voilà.

0: On va aborder justement.
1: Une merveille. Les gens sortent en étant persuadés d'avoir vu un film de science-fiction. Ils ne savent pas que 90% de ce qu'il y a dedans est vrai. Complètement vrai.
0: Tu nous donnes le titre du dernier film, Disclosure.
2: Disclosure.
0: Alors qu'au Québec. Ils ne veulent pas de titre américain. C'est le jour de la révélation.
1: Ah oui, oui.
0: Voilà.
1: Ouais. Ben pourquoi pas, c'est pareil.
0: Pourquoi pas. Disons le jour de la révélation. Je préfère, moi.
1: Ben ouais, mais alors, révélation, c'est...
0: Est-ce que vous avez vu...
2: Le film ben, je crois qu'il sort au cinéma, là, prochainement.
0: Oui, mercredi. Mercredi.
1: Je dois y aller mardi. Moi, je n'ai pas le temps d'y aller.
2: Bon, nous aussi, on va y aller. Ben,
3: moi, j'ai vu des interprétations ça assez mystiques.
0: Tu l'as vu, le film?
3: Non, je ne l'ai pas vu. Ah. Mais j'ai lu des interprétations mystiques. Enfin, bon, les gens qui cherchent à savoir pourquoi il a mis un cerf... Ah oui, l'extraterrestre se présente sous la forme d'un cerf, alors quelle symbolique a le cerf, etc.
0: Oui.
2: C'est intéressant.
0: Mais oui, intéressant même. Ouais. On parlait de...
3: C'est intéressant, c'est fatigant, je trouve, surtout, oui. Parce que...
0: Pourquoi c'est fatigant?
3: Ces gens n'ont pas lu John Mack, qui est un psychiatre américain, qui a interrogé sous hypnose des tas de gens qui se disent contactés. S'ils avaient lu John Mack, ils sauraient que le cerf... C'est l'apparence que prend traditionnellement l'extraterrestre pour approcher un témoin et qui se révèle être un extraterrestre et qui a pris l'apparence d'un cerf et ou d'un hibou.
0: Peut-être qu'ils prennent une apparence qu'on est possible,
3: Spielberg,
0: nous, d'assimiler.
3: Il est super bien renseigné et ce n'est pas de la symbolique qu'il utilise, c'est de la réalité. C'est-à-dire que s'il met un cerf, c'est parce qu'il sait qu'il y a eu des gens qui ont été en forêt et qui ont vu un cerf avec des grands yeux qui s'est révélé être un extraterrestre derrière. Voilà.
1: Il y a des histoires comme ça.
2: Ouais. Après, il y a plusieurs films. Hein, au niveau cinéma, on a quand même plusieurs films où les gens pensent que c'est de la science-fiction. Et il y a quand même il y a des réalités.
0: Hein. Justement, on parlait hors antenne, là, du film que tu me parlais, sur les personnes qui ont été enlevées par un vaisseau spatial dans le dernier film. Tu m'en parlais tout à l'heure.
1: Ah, mais c'est le Spielberg d'avant, c'est le Rencontre Spielberg. Du troisième type.
0: Voilà, exactement.
1: Rencontre du troisième type, à la toute fin, il y a un détachement de militaires terriens qui partent dans le vaisseau avec les E.T. C'est ce qu'on appelle la mission Serpo.
0: Voilà, Serpo. Que personne n'en parle.
1: Pas beaucoup.
0: Pas beaucoup.
3: Et Truffaut joue le rôle de valet dans le film.
1: Exactement. Hein. Voilà. Et quand Spielberg a présenté le film Rencontre du troisième type à Donald Reagan, qui s'est intéressé beaucoup, qui était très branché sur ces sujets, à la fin, on voit donc l'étachement qui part dans l'OVNI, tout ça. Et ils se sont fait un clin d'œil en me disant il n'y a pas beaucoup de personnes qui ont compris que tout c'était une histoire vraie.
0: Oui,
3: il est très très bien renseigné.
1: Il y en a qui sont revenus.
3: Très très bien.
0: Absolument.
1: Il y en a qui sont revenus de Serpo. Et il y a tout le journal de bord, moi je l'ai lu, c'est hallucinant.
0: Oui, mais c'est incroyable.
3: Donc on est loin de ce que le grand public connaît ou sait.
1: Pour te dire le niveau de Spielberg. Ouais.
2: Je me permets, puisqu'on est dans la culture cinéma, si vous ne l'avez pas vu, je vous invite à aller voir un film qui est La Zone 51. Et ça retrace un petit peu ce que vous disiez, c'est que le contrôle des extraterrestres sur l'humain, et aussi c'est 3 ou 4 jeunes, je crois, qui vont sur La Zone 51, mais de manière un peu frauduleuse. Et là, il se passe ce qui se passe, c'est qu'ils se rendent compte qu'on ne nous dit pas tout et que la Zone 51... cache beaucoup de choses.
3: La Zone 51, c'est essentiellement de la récupération, c'est-à-dire ce qu'ils appellent la rétro-engineering, c'est-à-dire de la récupération de pièces OVNI et savoir quel profit on peut en tirer, en fait. Hein. Donc,
1: ils allaient en tirer beaucoup de profit.
2: Voilà, oui, je pense. Ouais.
0: On va arriver presque au terme.
1: Déjà, non.
0: Hélas, de cette émission. Alors, les questions, vous avez répondu à la plupart des questions. On peut en voir d'autres également. Hein. Bien sûr, est-ce que certains ovnis pourraient être des technologies militaires secrètes?
1: Oui, absolument. Aujourd'hui, oui. Absolument. Il y a beaucoup d'ovnis qui sont faits par l'ovni.
0: Alors, pourquoi parle-t-on maintenant d'UAP au lieu d'ovnis? Pourquoi on a changé le terme?
1: Parce que le OVNI, c'était galvaudé un peu. C'était comme soucoupe volante.
3: Objet volant.
1: Plus personne ne parle de soucoupe volante. C'est d'un ridicule, d'un ringard.
3: Et puis, ils ne sont pas que volants.
1: Ils ne sont pas que volants. Ouais.
0: Existe-t-il des cas d'OVNI totalement inexpliqués à ce jour? Je pensais...
2: Il n'y a que ça.

0: Il n'y a que ça. À part certains, peut-être, et encore. Voilà. Alors, si les extraterrestres existent vraiment, pourquoi ne se montrent-ils pas vraiment ?
1: Ça doit venir, c'est en train de... Ça arrive, là.
2: C'est progressif.
1: Ouais.
2: C'est, il faut habituer nos pauvres manteaux d'arriérés à une autre réalité. Et c'est très, très, très long. Ils ont le temps pour eux, hein. Ils ont le temps pour eux, ça fait des siècles que ça dure.
1: Oui.
2: Et voilà, donc ils prennent le temps qu'il faut. Ils pilotent un certain nombre d'individus, comme je l'ai dit, pour que ça se fasse. Des gens comme Bourré, des gens comme Vallée. Mmh. Voilà, parce que ces gens-là contribuent à répandre dans le grand public l'idée que, depuis des millénaires, des extraterrestres sont là, nous ont façonnés.
0: Tu parles des anciennes civilisations.
2: Oui.
0: Dans les plaines de Nazca, par exemple. L'île de Pâques. Également.
2: Non, faut pas tout mélanger, Georges.
0: Si on fait un lien avec l'extraterrestre,
2: ouais, mais bon,
0: peut-être que les statues, c'était pour vénérer
2: peut-être,
0: ah, oui, des
2: peut-être,
0: gens venus de l'espace. Donc il y a quand même un lien. Ça.
3: Et les fameux cercles aussi, qui apparaissent dans différents coins du monde. Les circles, ouais.
2: Ça c'est militaire.
1: Il y a un truc qui est formidable, c'est les Dogons. C'est une tribu...
2: On en a parlé avec Axel dans la dernière émission.
1: D'Afrique, là, les Dogons. Qui ont des représentations sur leurs murs de Sirius, qui est une étoile, et des représentations de la Terre par rapport à, oui. À cette étoile Sirius. Ouais.
2: On en a parlé.
1: Attends, c'est...
3: Ouais. Mais vous parlez de l'Afrique, Mike. C'est intéressant, parce que dans le désert, par exemple, d'Algérie, ils se sont rendus compte
2: Tassili. Qu'il y
3: a le Tassili, exactement, oui. Le Hogar, Tassili, oui, oui, tout oui. Ça. Ils se sont rendus compte qu'il y avait une cité, en fait. Oui. Qui, pour certains, étaient habités par certains êtres, et en Turquie.
1: Oui, oui.
3: Y a quand même un mystère autour du désert
0: les pyramides,
3: aussi.
0: Les pyramides, grands architectes. Il y aurait énormément de choses à dire, n'est-ce pas, cher ami ?
1: Mon Dieu.
0: Voilà.
3: C'est un autre sujet, mais...
0: Oui, oui, mais qui est lié, quand même.
2: On ronronne.
0: Oui, mais sur un plan spirituel, en parlant de la Bible, les chariots de feu, par exemple.
2: Ça prouve bien qu'ils étaient là depuis des millénaires, quoi, c'est tout.
1: Ça fait partie
2: de... Et les Romains, avec leurs boucliers volants, quoi.
1: Ça fait partie de la divulgation actuelle, ils parlent beaucoup de ça. Ils disent, lisez le livre d'Enoch. Les Américains, les Républicains. Apollina Luna, il faut lire le livre d'Enoch, la roue de feu, la roue dans la roue.
2: Oui, mais on change pas des ancrages civilisationnels d'un coup.
0: Oui, mais
2: on va pas réformer des religions, on va pas réformer des organismes qui ont des millénaires de vie.
0: Mais on peut trouver des explications.
2: Donc ça se fait progressivement.
0: On peut trouver des explications.
2: Voilà.
1: Puisqu'ils habituent les gens, les religieux habituent les gens à cette idée, cette présence.
2: Après, comment, par exemple, est-ce que tu es capable de communiquer avec une fourmilière ? Oui, tu sais ce qu'elle fait, tu sais qu'il trimballe des œufs, qu'il y a une reine, etc. Mais communiquer réellement avec des fourmis ? Non ?
0: Le monde des fourmis.
2: Comment est-ce que tu fais ? C'est un peu la même chose entre les extraterrestres et nous. Comment est-ce qu'ils peuvent communiquer avec de pauvres petites fourmis que nous sommes, quoi, finalement ? Ça prend du temps.
1: Il y a de la communication animale maintenant.
2: Quand même.
1: Oui.
0: Grâce en fait, quand c'était passionnant.
1: Les cachalots, les orques, enfin, c'est grand.
2: C'est-à-dire l'accélération de notre science, notamment par l'IA, va nous obliger à la confrontation.
1: Oui.
2: C'est-à-dire qu'on avancerait très rapidement grâce à eux. Parce que c'est de la rétro-ingénierie.
1: C'est intéressant.
2: On avancerait rapidement et cette rapidité de l'avance de notre technologie va nous obliger à la confrontation avec ces entités-là.
0: Ah oui, non, mais c'est un champ d'exploration extraordinaire.
1: Je me suis trouvé devant un dauphin une
0: comme
1: fois.
0: Comme tu dis, on est trop petit, là. Oui, pardon.
1: Je me suis senti scanné. J'étais devant un dauphin.
0: Oui.
1: Je faisais des photos, là, d'un truc sur la Côte d'Azur. Un parc, et puis un dauphin qui est venu comme ça, qui est assez comme ça.
3: Incroyable.
1: Et bien, je me suis senti scanné. Puis il s'est barré, il a vu que
2: il t'a reconnu, il t'a reconnu.
0: Ah, il s'est dit, c'est le rocker des années 60.
1: Voilà, c'est ça. Il faut dessiner une photo.
3: Non, mais il faut se dire une chose, c'est que s'il existe des organismes comme le GEPAN, c'est qu'il se passe bien des choses.
0: Bien
3: pourquoi
0: sûr.
3: Nous, à Toulouse, il existe le GEPAN ? S'il ne se passait rien, ça n'existerait pas. Donc c'est bien qu'il y a des phénomènes non expliqués, bon, on fait des recherches, etc.

0: On essaye toujours de rester cartésien, mais à quel prix?
1: Ouais, non. C'est difficile.
2: Leur métier, c'est d'expliquer qu'il n'y en a pas, justement.
0: Ou qu'ils ne traitent pas.
1: Nous arrivons au terme.
3: Pas ça,
0: non, on va se faire
1: non, mais non, mais non.
2: Non, mais je les connais, moi. J'ai affaire à eux.
3: Moi aussi.
1: Au terme de cette émission, mon cher Mike, oui. On passerait des heures. Il faudrait des heures et des heures d'émission. C'était passionnant, enrichissant. Un mot de conclusion. Oui, mais on est obligé de partir dans tous les sens pour un sujet aussi vaste.
2: La conclusion, nous vivons des temps bibliques. Il faut écouter ce que raconte le gouvernement.
1: La voix du sage.
2: Un petit bout de l'iceberg. Mais c'est...
1: Bon, on espère avoir eu la révélation.
2: Voilà, il ne faut pas s'affoler. Il faut y croire. La plupart de ces entités sont bienveillantes. Pas tous. La plupart.
1: Bon, belle parole du sage. De toute façon, on a chacun notre vérité. Ta vérité, mon cher ami,
0: conclusion. Je l'ai exposée. C'est-à-dire qu'il faut maintenant aller un peu plus loin que la simple observation, un peu plus loin que dire « ils existent, ils n'existent pas, ça fait 80 ans qu'on sait qu'ils existent ». Il faut réfléchir à ce phénomène, savoir qu'est-ce qu'il veut nous dire, comment il intervient sur nous, et il n'intervient pas sur nous que visuellement, il intervient sur nous psychiquement, oui. Et vers où il veut nous mener. Et malheureusement, on manque cruellement de réflexion par rapport à ce phénomène.
1: Bon, ça évolue. Conclusion, ça évolue, Bébel.
0: Moi, très simplement, je terminerai sur le fait qu'il faut attendre la déclassification des documents que Trump doit mettre en ligne au grand jour. Et puis,
2: ils y sont.
0: Bon, ben,
1: certains documents.
0: Certains, oui, pas tous.
1: Tous n'ont pas été dévoilés.
2: Enfin, c'est copieux quand même.
0: Hein. Oui. Je pense qu'il y a pas mal de pages à.
2: Par exemple, la Lune. L'affidavit de Gordon Cooper qui a dit on a vu des engins sur la Lune. Tout le monde riait dans le studio quand il a
0: bien
2: parlé
0: sûr.
2: De ça.
0: Oui.
2: Et là, maintenant, on le sait, puisqu'il y a les images.
0: De toute façon, moi, pour finir là-dessus, je pense qu'on va découvrir encore plus de choses.
2: Ah oui.
0: Et que ça va être, comme disaient Mike et Christian, ça va être à un moment donné, tout va être mis au grand jour.
2: Voilà.
0: Et je pense qu'Internet va favoriser ça. Sur le fait de que les gens soient mieux informés.
1: Mais attention, quelle information ! Attention aux fake news !
0: Il y en a à prendre et à laisser.
1: Attention au complotisme également ! Il y a tellement de fausses rumeurs, de fausses photos.
0: De ne pas tomber dans les extrêmes aussi, parce que...
1: Ouais. C'est délicat.
2: Ouais.
1: Délicat. Il faut être prudent également.
0: Voilà. C'est ça.
1: Et je tiens à remercier également la présence. Ils ont été très sages. Ils nous ont écoutés. Merci Amina. Merci Riyad. Merci Diane. Et je vous remercie énormément.
0: Merci à toi.
1: Mais attendez, c'est pas terminé. Parce que tout termine par une chanson, quand même.
0: Ah, oui.
1: Eh ben oui, il fallait pas l'oublier, mon cher Mike. Parce que tu as écrit et composé une chanson sur les extraterrestres.
3: Oui, j'ai entendu.
1: Dont le titre est
2: Alien.
1: Alien, tout simplement. On l'écoute et on se retrouve de suite après. D'accord ?
2: Absolument, bien sûr.
1: On écoute.

0: on vient d'écouter cette superbe chanson. Ah, hein. Alors, quelques mots sur cette chanson.
1: Ben, je me suis jeté à l'eau. J'ai mis ma théorie à moi.
0: Oui.
1: Sur, et puis j'ai fait cette chanson. J'espère que... peu de gens ont compris ce que je voulais dire, mais je pense qu'elle va exister, cette chanson, et que j'ai pas dit que des sottises là-dedans.
0: Et puis, on espère un jour une rencontre avec un extraterrestre.
1: Le plus tôt sera le mieux.
0: Alors, le phénomène OVNI reste aujourd'hui à la frontière entre science, croyances, secrets militaires et questions philosophiques. Une chose est sûre, le mystère continue d'alimenter notre imagination. En tout cas, messieurs, merci beaucoup de votre participation.
2: Merci à
0: mon co-présentateur Christian Jacquatard d'avoir animé pleinement cette émission. Sujet difficile, je le conçois. Ouais. Merci de ton éclairage de nous avoir enrichi, Mike, bien sûr.
3: Et Bébel. Avec plaisir.
0: Voilà, tes réponses étaient pertinentes également. Merci à vous, chers internautes et auditeurs. Restez fidèles.
2: À la prochaine.
0: Et on se dit à très rapidement pour une autre émission sur les sentiers de l'étrange. Et peut-être sur le spiritisme. Chut, oui, c'est une autre émission. Portez-vous bien, prenez soin de vous. Bye bye. Merci.
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1: Il est 1h.
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1: Il est 2h.
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3: Bonsoir, les départs en vacances de milliers de Français ne devraient pas être compromis selon la SNCF. Malgré la canicule, pas moins de 3700 TGV devraient circuler pour le plus gros week-end de l'année, a déclaré Karine Dussert à Sarthe, directrice de TGV Intercité à l'occasion d'un point presse. Il y aura 1,9 million de clients sur nos trains et pas d'annulation de prévue, a-t-elle insisté. Depuis le début de l'année, plus de 8000 départs de feu ont été enregistrés en France pour une surface estimée supérieure à 25 000 hectares selon Julien Marion, directeur général de la sécurité civile. Il s'exprimait à l'issue de la cellule interministérielle de crise qui s'est terminée en début d'après-midi. Attention sur les routes, les journées de demain.